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1: Sur DFM, je suis toujours avec Delphine Delon. Delphine.
2: Alors, je vais vous présenter Bénédicte. Bénédicte qui pratique la cuisine en conscience.
3: Je rentre tout juste hier soir d'un week-end justement où j'étais chef à domicile dans le même domaine, au domaine de Chanaya, où va aussi avoir lieu cette retraite autour de la solitude. Là, il s'agissait de constellations familiales. Il y a un jour où justement ils ont travaillé autour du cœur. Il y avait beaucoup d'émotions. Il y a beaucoup de choses évidemment qui ont été traversées par les intervenants. Et j'ai vraiment fait une cuisine qui correspondait au soir, enfin voilà, selon les moments. C'était plus ou moins, on va dire, enveloppant, plus ou moins facile à digérer. Donc on est passé de comment dire, il y avait de la focaccia maison. Donc moi, je fais tout maison. Donc il y a un moment donné, il fallait plus de légèreté. Donc je leur ai préparé des rouleaux de printemps de légumes de saison avec un petit beurre de cacahuète. Tout va être... À un moment donné, le soir, j'ai le ressenti dans la journée quand je les voyais qu'il y avait des grosses émotions. Donc je leur ai fait évidemment un gâteau au chocolat. Tout est pensé, tout est réfléchi pour qu'il y ait des découvertes gustatives, pour qu'on se retrouve, pour qu'on ait un moment aussi de silence, même si on est nombreux autour de la table, qu'on se permette de savourer en silence. Et il y a des grands moments de rire, de discussion et aussi de silence quand on passe à table, en tout cas quand je suis en cuisine. Et c'était assez chouette. Par exemple, là, je leur ai fait une ratatouille avec les premières tomates et les premières courgettes, avec des aromates. Ça a été une jolie découverte parce qu'ils connaissent, tout le monde connaît la ratatouille, mais la façon dont je l'ai cuisinée, qui est une cuisine sont à feu très douce en fait et très longue. Du coup, ça développe les aromates et les épices que j'apporte. Donc du coup, ça vient toucher des espaces dans le corps et des espaces gustatifs qu'on ne connaît pas. Et voilà, donc ça réveille aussi des émotions à travers le corps.
1: Une petite question supplémentaire. Comment vous êtes rencontrée avec Delphine? Et vous, ça a toujours été votre métier?
3: Alors non, pas du tout. Moi, je suis... Alors pour tout dire, c'est trop... Je suis photographe et journaliste de métier. J'ai une agence de communication digitale à côté, vous voyez, donc j'adore avoir plusieurs casquettes et je suis chef à domicile et traiteur depuis 4 ans et je travaille depuis 4 ans avec beaucoup de voilà, je vous dis, d'information et retraite. J'étais dans le Vaucluse et je suis arrivée dans le Tarn il y a, en novembre 2025. Du coup, comment? Bah parce que je suis devenue la chef à domicile du domaine Chanaya où va avoir lieu cette magnifique retraite.
1: D'accord. Delphine, une petite question pour terminer?
2: Moi j'ai hâte de commencer surtout l'aventure et c'est vrai que je prends à chaque fois plaisir d'écouter, d'entendre Bénédicte parler de ses différents mets, de ses différents, enfin tout ce qu'elle peut faire. Voilà, donc vivement que
3: et moi j'ai hâte de cuisiner pour vous.
1: Voilà. Et pour les auditeurs qui ne pourront pas venir ce jour-là, vous auriez je ne sais pas, par exemple un fruit fétiche que vous dites, ça c'est le genre de fruit qu'il faut prendre tous les jours parce que ça fait du bien au moral?
3: Un mets fétiche?
1: Oui, ou un mets fétiche.
3: Alors moi je suis spécialisée en lactofermentation aussi, donc je vraiment c'est quelque chose que j'aime faire découvrir dans ma cuisine et je sais que je tape dans mes pots de lactofermentation. On va dire il faut pas, par exemple à la maison j'ai un enfant qui a 11 ans et je laisse toujours traîner des fruits et des morceaux de légumes sur la table parce que c'est le meilleur moyen qu'il en mange. Et on a peur croquer comme ça à la volée sur un moment de discussion ou en se baladant. Bah là, en ce moment, c'est plutôt dans une fraise et dans des asperges. Et moi, je dis croquer la vie à pleines dents en croquant des légumes et des fruits de saison à n'importe quel moment de la journée.
1: C'est super. Merci beaucoup. Et les personnes qui se seront inscrites auront l'occasion de vous découvrir donc avec Delphine. Delphine, on dit au revoir à notre invitée et on la retrouvera très bientôt à l'occasion de cette belle journée. Merci.
2: À bientôt, Bénédicte.
3: Merci à vous.
2: Merci.
3: Au revoir.
2: Au revoir.

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1: Toujours avec Delphine Delon, l'invitée de ce week-end sur DFM 930. On parle de cette retraite qui va se dérouler du 19 juin au 21 juin. On rappelle l'endroit, magnifique.
2: Alors l'endroit, c'est au domaine de Chanaya qui se trouve à Solomiac.
1: Alors s'il y a un endroit qui est très sympa pour faire ça, c'est pour y faire du yoga. Parce que là, on va être face à la nature, j'espère qu'il ne pleuvra pas. Et donc dans un décor assez incroyable, dans un silence aussi. Qu'est-ce qu'on va apprendre avec ce yoga?
2: Alors le yoga, c'est avec donc... Je disais au tout début, une professeure de yoga, ben, c'est Olivia, la professeure de yoga. Elle va travailler, Olivia, à travers le souffle, le mouvement et la présence. Elle va aider chacun à se reconnecter à ses sensations, à retrouver un ancrage, une stabilité intérieure. Le corps, en fait, devient un appui. Un appui, et on ne le considère plus comme un obstacle. Ou pas, voilà. Elle se sert du yoga, en fait, pour explorer cette solitude, donc. Et par le mouvement, elle va nous permettre, elle va leur permettre d'apprendre à se connaître. Voilà, c'est une pratique qu'elle utilise comme un outil de connaissance de soi, en passant par les mouvements du corps et de la respiration.
1: Alors, dites-moi Delphine, des personnes peuvent venir à cette retraite, on rappelle, c'est un petit peu sur la solitude. On n'a jamais pratiqué le yoga, on ne sait pas ce que c'est. C'est pas grave?
2: Non.
1: On va rentrer dans le groupe, on va comprendre facilement?
2: Bien sûr, bien sûr. C'est adapté, quel que soit le niveau d'ailleurs. Il n'y a pas besoin d'un niveau de yoga particulier pour pouvoir participer à cette retraite avec Olivia. Non, sans aucun problème, sans aucun doute.
1: Et on termine ce rendez-vous de ce week-end avec vous. Delphine, alors qu'est-ce que vous allez proposer, vous?
2: Alors moi, en tant qu'énergéticienne, je vais mettre en place une approche qui va permettre de relâcher moi les tensions. Je vais travailler donc sur le corps. Je vais l'apaiser. Je vais remettre du mouvement là où il y a de la fatigue ou du stress ou des blocages. C'est un travail concret, sensible, qui passe par le corps. Donc vous voyez, on parle beaucoup de sport, hein, de corps, pardon, entre Olivia, moi, Lyra, on va passer par le corps. Voilà.
1: Tout se fait par le corps.
2: Oui, beaucoup. Voilà. Oui.
1: Là aussi, ça sera des rendez-vous en groupe et individuel?
2: Alors, on va faire effectivement en groupe, groupe. Et toujours pareil, si une personne souhaite avoir un soin vraiment énergétique individuel, bien sûr qu'on pourra s'adapter. Mais à la base, on va privilégier, enfin moi, le groupe. Mais je n'exclus absolument rien.
1: On va terminer cette émission dans un instant. On marque une pause et on revient avec Delphine.
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1: Sur DFM 930, on a passé une bonne matinée avec Delphine Delon. Merci d'être venue d'ailleurs au studio de DFM 930 pour cette retraite que vous avez initiée avec toutes les personnes dont on a parlé tout au long de cette heure et consacrée un petit peu à la solitude. Alors, rapidement, on rappelle le jour, l'endroit et comment on réserve.
2: Alors, le jour, c'est du vendredi 19 juin à partir de 18h au dimanche 21 juin 15h30. Ça se passe au domaine de Chanaya à Solomiac, c'est dans le Gers, donc, dans un domaine de 5 hectares, en pleine nature.
1: Oui.
2: Donc,
1: comment on fait pour réserver ?
2: Donc, voilà. vous pouvez me joindre au 06 83 18 39 45 et je répondrai avec grand plaisir à vos questions ou aussi par mail, donc delphine05@icloud.com.
1: Delphine, est-ce qu'il y a une date à laquelle après vous n'allez plus prendre d'engagement ?
2: Oui, là on clôture l'inscription au 13 mai.
1: D'accord, voilà, donc il faut se dépêcher pour s'inscrire. Il y a un coût de financement, ça vous en parlerez avec les personnes au téléphone, comment ça se passe. Évidemment, ça ne peut pas être gratuit, hein, c'est tout un week-end complet avec la résidence et donc à passer un moment. Oui, vous vouliez dire ?
2: Non, je vous ai dit.
1: Bon, c'est vrai, c'est tout à fait comme ça. Et on espère aussi avoir un retour après. Peut-être que vous reviendrez nous dire deux mots rapidement pour nous parler de ce qui s'est passé ce week-end-là et comment les gens l'ont ressenti. Est-ce que vous aimeriez avoir aussi un mix entre hommes et femmes, que vraiment ça soit sympa, ou c'est plus de femmes qui viennent à ce rendez-vous d'habitude ?
2: Figurez-vous que à ce jour, on a quand même une majorité d'hommes.
1: D'accord. Ah, donc, très bien.
2: Ouais. Voilà. Donc, après la préférence, dès lors que la personne est là pour évoquer sa solitude et si elle peut repartir, et elle repartira de toute façon avec des choses à mettre en place, c'est tout ce qui nous importe. Mais c'est vrai que, évidemment, que ce soit mixte, c'est intéressant d'avoir que les hommes même écoutent les femmes et inversement, parce que on peut avoir différents regards selon le sexe sur le thème la solitude. Chacun peut amener sa définition.
1: Donc le sujet, ça sera la solitude, et je crois que vous vouliez terminer par un petit texte, une petite phrase de fin pour cette émission.
2: Un texte. En fait, j'avais envie juste de dire que si aujourd'hui vous ressentez cette solitude, même si vous êtes entouré, parce que je le dis et je le redis, la solitude, ce n'est pas forcément être seul. On n'a pas besoin d'être seul pour se sentir, pour éprouver cette solitude. Ne laissez pas passer ça. Ça serait dommage. Venez avec nous sur ce week-end. C'est peut-être exactement ce dont vous avez besoin. Voilà.
1: Merci Delphine. Bon week-end.
2: Merci à vous.
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1: Sur DFM 930, nous allons faire une émission aujourd'hui. On va parler d'une artiste peintre. Elle est autiste, elle s'appelle Audrey Doreau. Et c'est sa maman qui est avec nous, Sandrine. Bonjour Sandrine.
2: Bonjour.
1: Merci d'avoir accepté de venir. Comme on l'avait dit à l'occasion d'une interview concernant une exposition à Lectour, on va parler donc de ce lien entre l'autisme et puis cette création artistique. Parlez-nous un petit peu de votre fille. À quel moment d'ailleurs vous avez découvert qu'elle était autiste?
2: Alors en fait, on va préciser que c'est tout environ de ses deux ans et demi. Voilà, on a vu des particularités, des fonctionnements un petit peu sensoriels différents et un profil en fait, une perception sensorielle particulière. Donc ce qui nous a rapidement fait consulter. Donc un diagnostic de TSA, donc de troubles du spectre de l'autisme, a été posé par des professionnels bien entendu et par des experts parce que voilà, c'est important d'avoir les bons médecins et les bons professionnels et les bonnes psychologue.
1: On a quand même de bons spécialistes dans notre région en plus.
2: Alors on a été les chercher. On n'était pas forcément dans la région, voilà, parce que voilà, Audrey a 26 ans. Donc il faut remonter un petit peu dans le temps. Il y a 26 ans, c'était pas, comme vous le précisez, monsieur Kelly, pas aussi simple que maintenant, parce que voilà, certains parents avaient besoin d'aller. L'expertise n'était pas donnée par tous les médecins ou par tous les psychologues. Et voilà, entre temps, il y a des centres de ressources autisme qui sont créés. Bon, ça c'est peut-être autre chose pour aujourd'hui en fait, mais qui ont permis en fait de recentrer un peu tous ces experts et de permettre un diagnostic plus poussé et surtout reconnu, qui après est reconnu au niveau de la MDPH et voilà, de la reconnaissance du handicap de manière plus affinée. Et souvent les parents ont encore besoin d'aller chercher des professionnels qui sont formés, il y en a dans le Gers bien entendu, et il y en a donc de plus en plus puisqu'il y a maintenant une ouverture institutionnelle qui se fait de manière plus adaptée.
1: On rappelle qu'il y a un moment dans l'année où on en parle, c'est le mois d'avril. Et il a un nom d'ailleurs ce mois d'avril concernant cette maladie.
2: Alors c'est pas une maladie, c'est un handicap.
1: C'est un handicap, pardon.
2: Non, je vous en prie, non, mais il fallait le dire, comme ça on peut se permettre d'échanger. L'autisme, c'est un handicap qui est vraiment particulier parce que c'est un trouble neurodéveloppemental et qui fait que dans l'évolution, dans la perception, dans les apprentissages, les choses peuvent être un peu plus compliquées. Et ce sont des personnes qui ont une sensibilité très très particulière dans plusieurs domaines et ça pose, voilà, ça pose questionnement souvent et les bilans sont souvent centrés sur ce type de perception. Et donc c'est le 2 avril pour répondre à votre question. Et donc c'est même la journée internationale de l'autisme. Voilà, ça fait partie d'une journée internationale maintenant.
1: Voilà, donc aujourd'hui, voilà, ils ont réussi à faire une journée internationale, pas qu'européenne, internationale, à travers le monde.
2: Exactement.
1: Voilà, on s'occupe une journée quand même de ces handicaps-là, qui est assez répandu. Peut-être qu'on aura des chiffres tout à l'heure, je ne sais pas si vous avez prévu de nous en parler un peu plus. On va parler d'abord d'elle, votre fille qui a la chance d'être artiste parce qu'elle fait des très très belles choses. Donc on va faire une pause et on va en parler tout de suite après.

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1: Sur DFM 930, ce matin, nous parlons de l'autisme avec Sandrine Doreau qui nous parle de sa fille autiste qui s'appelle Audrey. Elle a quel âge aujourd'hui, Audrey ?
2: 25 ans. L'an 2000, oui.
1: Alors, Audrey, elle a cette chance, je disais, c'est aussi d'avoir découvert un don dans l'artistique. Parlez-nous un petit peu, comment c'est venu ? Comment elle a découvert cette passion pour faire de la peinture ?
2: Alors, en fait, Audrey, ça fait partie de ses intérêts un petit peu très particuliers qu'on retrouve dans l'autisme, qu'on peut appeler aussi maintenant intérêts répétitifs, ces intérêts qui font que la personne ne peut avoir vraiment se focaliser quelque part sur quelque chose de très plaisant, et c'est surtout souvent du sensoriel. Donc en fait on parlera plutôt de perception là, sensoriel, et c'est vrai qu'Audrey a trouvé très intéressant, plus jeune, elle a commencé à dessiner, à créer un peu plus tard, mais dessiner, colorier vers l'âge de 8 ans, tout ce qui est coloriage magique, donc je pense que ça va peut-être parler aux parents, aux enseignants et aux personnes qui aiment bien l'art thérapie. Ce sont des chiffres, des lettres, voilà, des motifs qui sont répertoriés sous forme de couleurs. Par exemple, le 1 peut correspondre à du rouge, le 2 à du bleu, le 3 à du vert, ainsi de suite. Et au fur et à mesure, finalement, que ma fille dessinait ces couleurs, qu'elle avait choisies ou pas d'ailleurs, ben, une forme apparaissait, un personnage, un animal au fil du temps et au fil de ses productions. Et en fait, elle a trouvé ce côté très intéressant, finalement, qui rappelait un peu le puzzle, qui rappelait un peu la technique du Gmail. D'ailleurs, c'est ce qu'elle utilise maintenant. Cette technique un peu qui permet d'associer des formes, des couleurs géométriques très colorées. Et du coup, ça l'a vraiment inspirée au point d'en faire son talent caché, je dirais. Mm-hmm. Et ce que vous appelez don. Mais moi, talent caché, je trouve que c'est pas mal parce que dans chaque personne avec autisme, dans chaque particularité autistique, je dirais, et chaque profil, voilà, ce sont des intérêts qui peuvent apparaître. Alors, ils sont très nuancés, ils sont à la fois très différents. Mais quand ces personnes trouvent cet intérêt et arrivent à s'en nourrir, ce sont vraiment de très belles rencontres, et surtout, ce sont pour eux de très belles créations et une reconnaissance aussi de ce qu'ils arrivent à faire, en fait.
1: D'accord.
2: Même si ça n'a pas la même portée que pour des personnes neurotypiques.
1: D'accord. Est-ce que c'est une formation artistique ou elle a eu un parcours autodidacte ?
2: Un parcours autodidacte complet. Incroyable. Et ça continue d'ailleurs, oui, complètement. Oui.
1: Mmh. Les premières œuvres, et on les a vues hein, à l'Exour, on voit pas mal de choses. Pour elle, elle n'est pas venue avec vous, parce que c'est peut-être dur de s'exprimer, mais est-ce qu'avec vous, elle parle de ses tableaux, ou ça reste un tableau, puis elle n'y revient pas, c'est fini, elle laisse.
2: Non, elle peut. Alors, juste, l'Exour n'est pas sa première expo. Hein. Ça fait plus de 10 ans qu'on expose dans le Gers. Bien. Voilà, donc la première expo, elle avait eu lieu sur Roche. Mais bon, voilà, elle a exposé aussi dans divers lieux, la MDPH, le département. Ce qui est intéressant dans ce que vous dites là, c'est sa capacité en fait à justement ne pas avoir de filtres sociaux, je dirais. C'est-à-dire que le vernissage pour elle n'a pas la même portée que pour nous. Alors, c'est pas forcément par rapport au monde, c'est pas forcément par rapport à ce qui est. C'est plutôt par rapport à ce qui est imprévisible dans un vernissage. Vous voyez, il y a du monde, on n'en maîtrise pas les. C'est plutôt parce que ce ne sont pas ses codes, tout simplement. D'accord. Et que, elle, le vernissage, c'est elle, ce qu'elle souhaite vraiment dans ses expos et même, et toujours avec celle de Lectour également, c'est partager ce talent, partager avec ses pairs, comme elle les appelle, les personnes qui sont autistes et surtout les personnes qui ne sont pas autistes aussi, de cette richesse en fait qu'ils ont, et de le partager, mais aussi de donner aussi cette ouverture et parler de l'autisme dans toutes les particularités que ça peut représenter, quoi.
1: Mais très bien, on va en parler dans un petit instant, notamment de l'autisme et de la perception du monde. Juste après la pause, on revient avec madame Sandrine Doreau.
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1: L'autisme et la perception du monde, on en parle avec Sandrine Dereau par rapport à sa fille autiste et artiste, Audrey. Que peut-on dire sur la perception sensorielle? Je vois que vous m'avez mis des petits tirés, c'est très important de pouvoir essayer de détailler tout ça.
2: Eh ben, la perception sensorielle, c'est notre capacité finalement à percevoir nous-mêmes en fait, hein, en tant que personne non autiste, enfin une personne neurotypique on va dire. On a aussi nos particularités, nous, hein, on va être plus dans de... Dans un sens qu'on va développer davantage, hein. Ça peut être la vision, la vue, le toucher. En fait, dans l'autisme, ce dont on se rend compte, c'est que ce sont des personnes qui ont vraiment cette compétence à pouvoir exprimer des choses, pas de manière pour nous autres, enfin pour nous, de manière adaptée, mais ils ont une façon de transmettre des messages, une forme de communication et un langage. D'ailleurs, Audrey, ce qu'elle dit beaucoup dans ses... Enfin, ce qu'elle exprime beaucoup, d'ailleurs, Audrey a édité un livre, hein, entre autres, qui est présent sur l'exposition actuellement de Lectour et dans certaines librairies de Doche. Elle précise du coup que c'est une façon de partager son autisme et dans cette perception sensorielle, c'est vraiment un langage graphique. C'est-à-dire que dans le fait d'être verbal ou non-verbal, dans l'autisme, ça fait partie aussi de certaines... ça fait partie du spectre, hein, et c'est pas parce qu'on n'est pas verbal qu'on n'a pas cette capacité à l'expression. Et finalement, Audrey, elle développe ça. Elle a eu aussi des particularités au niveau du langage qui n'est pas venu de manière fonctionnelle comme d'autres personnes, mais qui a fini par venir et à se mettre en place. Et c'est réellement la technique, le dessin, la façon dont elle s'exprime qui l'a aidée à s'exprimer et à trouver le langage. C'est-à-dire qu'elle a vraiment trouvé une clé pour sa porte qui était presque ouverte en fait. Et c'est vrai que le dessin, de manière générale, les couleurs aussi, je pense que voilà, vous irez voir peut-être.
1: Rapport aux couleurs et au dessin, c'est ce que vous disiez.
2: C'est ça, c'est langage. Les couleurs ont un sens en fait et elle exprime vraiment ses émotions. Voilà, c'est ce à quoi je voulais arriver aussi. Elle exprime vraiment dans la palette de couleurs qu'elle utilise. Bon, moi je la vois aussi créer, donc c'est très riche pour moi et c'est toujours une première fois finalement, parce que elle développe vraiment la craie grasse, elle va mettre une intensité dans le geste, elle va davantage appuyer ou pas. Et c'est vrai que dans chaque dessin, il y a toujours une émotion qui est partagée et il y a vraiment un langage. Moi, j'invite vraiment les gens à y aller parce que c'est vrai, quoi, il faut le voir.
1: Mais vous, en tant que maman, vous êtes rentrée dans ce langage et il a fallu d'abord apprendre, essayer de comprendre ce qu'elle voulait faire passer.
2: Oui, parce que moi, je suis éducatrice de formation, j'en parle comme ça, parce que du coup, j'ai désappris tout ce que j'avais quasiment appris.
1: Oui, c'est vrai.
2: Alors, heureusement, bon, non, j'avais aussi des bases et ça m'a aidé pour Audrey, ça m'a permis de comprendre aussi de par ma profession et de par mes expériences, comment ma fille évoluait. Mais ce qui est important de dire aussi là, monsieur Kelly, c'est que l'autisme, c'est vraiment un spectre. C'est-à-dire que ça n'est, même s'il y a un fil conducteur, chacun peut être dans le spectre et chacun peut avoir cette particularité. Et le rôle des parents, souvent, et il faut savoir que les parents sont très présents. Ça, je voulais aussi le dire. Là, je parle en tant que maman et papa aussi, d'ailleurs. Mais ça fait partie d'une connaissance, d'une observation qu'on a au quotidien avec nos enfants H24. Et c'est souvent eux qui savent, en fait. Mais il faut arriver à se nourrir de ce que nos enfants, nos adultes nous renvoient pour nous ajuster quasiment en permanence. Et c'est un peu ça aussi le rôle, c'est ce qu'on fait en tant qu'éduc, et les enseignants le font aussi d'ailleurs, c'est remettre un petit peu c'est penser l'autisme comme un handicap effectivement, mais comme une perception et un rapport. En fait, l'autisme, c'est une condition à l'autre, c'est une condition, c'est une façon d'être, de s'exprimer, de vivre. Et ça, il faut l'avoir en tête. Ils ont leur code, ils ont leur façon de fonctionner, mais ils sont aussi en capacité d'être très flexibles et de s'adapter à nous. Et ça, il faut savoir qu'ils font de gros efforts pour le faire. Voilà. Et ça, quand on en a conscience, on voit que ça leur demande beaucoup d'énergie, mais qu'ils en sont capables. Et ça, c'est le mot que je voudrais qu'il fasse résonance. Voilà.
1: On va marquer une pause. On revient dans un instant sur DFM pour continuer à parler de l'autisme et puis de parler de cet artiste qui s'appelle Audrey Dereau avec sa maman Sandrine. À tout de suite.

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1: L'autisme et la perception du monde, on en parle avec Sandrine Doreau par rapport à sa fille autiste et artiste. On a la chance de vous avoir aujourd'hui dans les studios de DFM pour parler de l'autisme parce que vous êtes touchée aussi dans votre famille, mais en plus de votre métier, vous pouvez nous expliquer des choses qu'on n'aurait pas pu comprendre quand on n'a pas affaire à cet handicap et c'est pas facile. Et je trouve qu'on n'en parle peut-être pas assez même de l'autisme dans l'année.
2: C'est vrai.
1: Mais pourtant, c'est un handicap qui est présent sur la planète.
2: Oui.
1: Et alors, je ne sais pas s'il y en a de plus en plus ou de moins en moins, mais c'est comme ça, quoi, c'est le hasard de la vie.
2: Alors, ce que je dirais, c'est qu'il n'y a pas forcément de plus ou moins, c'est-à-dire qu'il y a maintenant des expertises, des items, et il y a surtout une reconnaissance du handicap. C'est-à-dire que maintenant, dans le diagnostic qui est posé, alors, on parle souvent on dit qu'il y a plus de garçons autistes que de filles. J'emploie volontairement le mot autiste, parce que c'est un peu c'est un peu faussé parce qu'on parle de diagnostic, c'est-à-dire que les filles, souvent les jeunes femmes, ont une capacité à le compenser jusqu'à un certain point, pas toutes hein, bien entendu, mais parfois on va passer à côté de grilles parce qu'on a un doute, mais on n'arrive pas vraiment à mettre le mot autisme sur certains profils féminins. Et cependant, elles le sont et elles vont compenser, elles vont faire beaucoup, beaucoup d'efforts pour arriver à être dans la norme sociale, dans les codes sociaux. Et les garçons, alors c'est pas que ça se voit plus chez eux non plus, mais c'est qu'il y a eu jusqu'à présent une diagnostic davantage posée chez les garçons. Voilà. Mais dans l'autisme, effectivement, on en parle davantage aussi, monsieur Kelly, c'est-à-dire qu'on, il y a une reconnaissance, on parle de l'art pour ma fille aujourd'hui, mais bon, il y a beaucoup d'autres artistes qui sont autistes et qui font de très belles choses. Bon, peut-être que ce sera l'objectif d'une prochaine émission.
1: Ça serait avec plaisir, franchement. Oui.
2: Voilà, mais moi, je suis très surprise, là, et là, je vous parle en tant qu'éduc, je mets ma casquette d'éduc, du coup, là, parce que j'ai vraiment vu, moi, des jeunes, mais qui avaient une connaissance de la préhistoire, qui pouvaient faire des puzzles, qui pouvaient concevoir, en fait, un plan d'un immeuble sans quasiment n'en avoir jamais.
1: C'est fou. Hein.
2: Ah oui, non, mais c'est vraiment impressionnant. Il y a une intelligence, une lecture de. Enfin, c'est vraiment des personnes qui sont très très sensibles à la fois et qui nous demandent en fait. Alors après, il y a dans le spectre, il y a différents autismes. Il y a aussi des autismes un peu plus un peu plus compliqués parce qu'on a plus de mal à les cerner surtout et à les comprendre. Mais c'est pas pour autant qu'ils n'ont pas la compétence pour faire de belles choses aussi.
1: On va marquer une pause, on revient dans un instant sur DFM pour continuer à parler de l'autisme et puis de parler de cette artiste qui s'appelle Audrey Doreau avec sa maman Sandrine. À tout de suite.

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1: Sur DFM 930 avec Sandrine Doreau, on parle de sa fille Audrey Doreau, artiste, autiste. Et dans cet univers de l'artiste, on va parler un petit peu des thèmes récurrents qu'elle a dans ses tableaux. Alors, vous avez trouvé qu'elle a justement des thèmes qui reviennent assez souvent ?
2: Alors, moi je trouve qu'elle est beaucoup dans... souvent un peu au début, mais là je trouve qu'elle développe justement un autre intérêt finalement. Mmh. Elle est beaucoup dans le... Alors, elle peut être sur des thèmes parfois qui sont proposés sur des certaines expositions. Bon, là, c'est pas le cas de Lectour, mais voilà, je peux aussi faire un clin d'œil aussi à l'espace Saint-Michel au Secondon, qui propose souvent des thèmes, et ça peut être très riche aussi et très intéressant, parce que ça donne aussi à Audrey et aux autres artistes, puisqu'elle expose avec d'autres artistes aussi qui ne sont pas forcément autistes, ouais, un thème, une réalisation, et finalement repenser un peu la peinture au travers de... Là, ça va être par exemple le parfum de nos vies. Donc là, évidemment, c'est tellement vaste à la fois, mais ça permet aussi à ma fille Audrey de travailler sur des thèmes particuliers. Du coup, là elle a tendance à... Et c'est intéressant parce qu'on voit qu'elle est capable de s'adapter. Voilà, alors là, le parfum de nos vies, hein, Monsieur Kelly, vous et moi, ben on va le penser différemment. Pour certaines personnes, ça peut être ben voilà, ça peut être l'alimentation, ça peut être aussi le parfum, dans le sens parfum, les essences, hein, tout ce qui est fragrance en fait. Et là, voilà. Mais sinon, là, il y a une évolution, et c'est surtout dans les couleurs, les codes couleurs qu'elle utilise. Moi, je suis toujours assez passionnée et toujours un peu fascinée même, parce qu'elle a, c'est la façon dont elle s'en saisit, et le coup de crayon, c'est-à-dire qu'elle va mettre un peu plus d'insistance sur certaines formes, ben, par exemple le rouge, le violet, le jaune, ce sont toujours des couleurs très vives, et elle dit vraiment, moi ça me parle. Alors c'est marrant quand elle dit ça, parce qu'elle a été longtemps non-verbale, Audrey, et ça lui parle, et c'est vrai que ça renvoie vraiment un registre d'émotions qu'elle arrive maintenant de mieux en mieux à décoder. Et dans les tableaux, là, notamment sur le vernissage qui a eu lieu le 9 mars à Lectour, il y a vraiment des personnes qui ont dit, mais vraiment, nous aussi, on ressent ça. C'est-à-dire qu'on voit qu'elle parle avec son dessin. Ça renvoie les émotions, en fait. Hein, la joie, la tristesse, la colère. Mais là, c'est beaucoup la joie, quand même. On voit chez Audrey.
1: Ouais, c'est ce qui ressort le plus. Alors, on a parlé des thèmes. Dans votre réponse, on a eu aussi les techniques et un peu l'inspiration. Mais la description aujourd'hui pour nos auditeurs d'un tableau qu'elle aurait réalisé, qui pourrait donner envie déjà de venir peut-être voir ses œuvres. Je me suis dit, ah ok, d'accord, je comprends ce que dit la maman.
2: Alors moi je parlais de celui qu'elle appelait intemporalité, du coup, voilà, et aussi émotions féminines, parce que du coup, bah oui, voilà, les émotions féminines, ça veut dire beaucoup de choses, ça veut dire, c'est-à-dire c'est le ressenti, c'est la perception des sens, c'est la perception de l'autre, c'est cette capacité finalement à avoir ce filtre ou pas, à dire les choses, et dans la perception et dans les émotions féminines, voilà, l'intemporalité, le côté qui ne change pas, si vous voulez, ben on peut se poser la question, on peut se dire justement qu'on peut s'adapter.

0: il ne faut pas hésiter à dire que c'est un handicap. Oui. Et voilà, même s'il y a des comorbidités hein, qui peuvent être l'épilepsie, voilà, des troubles de l'oralité, enfin, ça c'est un peu plus détaillé. Mais c'est... moi je vous remercie beaucoup en tout cas, monsieur Kelly, d'avoir permis que ça puisse se faire. Ce 2 avril, il faut le fêter dignement et le fêter tous ensemble. Surtout.
1: Voilà, et ça c'est bien. Et j'espère que les gens auront tendu une oreille en écoutant cette émission et que voilà, ça puisse dire aussi, ben oui, vous voyez, on peut avoir cet handicap et puis faire de très belles choses à côté. On va continuer cette émission, on va marquer une petite pause et on revient pour parler de l'autisme encore, de cette jeune artiste. Et on a des petites questions pour terminer ce rendez-vous. À tout de suite, Sandrine.
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1: Sur DFM 930, ce week-end, on parle avec Sandrine Dereau de son enfant, Audrey, qui est artiste et autiste. Et ça nous permet de parler aussi de cet handicap que vous vivez, vous, au jour le jour avec votre enfant. D'ailleurs, petite question, j'en ai entendu parler tout à l'heure hors antenne. Je me suis dit, tiens, je vais lui poser la question. Est-ce qu'elle se rend compte qu'elle est un petit peu différente?
2: Alors je dirais oui et non, c'est-à-dire qu'elle s'en rend de plus en plus compte, mais elle le voit peut-être par rapport davantage au regard des gens. Alors c'est pas forcément quelque chose qui va la gêner. Au contraire, je trouve bien au contraire, ça lui donne une force intérieure. En fait, elle se sent bien entendu en décalé. Hein. Elle le constate, elle le voit de par ses centres d'intérêt, de par ce qu'elle peut renvoyer. En tout cas au tout début, un art un peu naïf, on va dire, quand elle débutait ses expositions, hein, les deux, trois premières années. Là maintenant, vous voyez par exemple le vernissage, puisqu'on en a parlé tout à l'heure, on peut le redire, elle n'a pas voulu blesser, elle n'a pas été dans cet état d'esprit, mais bon, elle n'avait pas envie d'y venir, voilà, parce que peut-être le côté imprévisible, le côté il y aura combien de monde, ça va durer combien de temps. Vous voyez, c'est surtout parce que pour elle, il faut qu'il y ait une

0: logique en fait dans ce que d'accord. dans ce qui est fait dans l'autisme en général d'ailleurs. Il faut qu'il y ait une logique. On fait pas ça pour le fun parce que voilà, on le fait parce qu'il faut qu'il y ait une raison ou même pas un intérêt parce que ce ne sont pas des personnes intéressées. Enfin en tout cas pas telles qu'on pourrait le percevoir. Mais c'est vraiment pour se sentir bien et on dit ce qu'on a à dire en fait sans filtre finalement.
1: Très bien. Voilà. Parfait. Alors justement ça va nous amener à une autre question qui est quel est le regard sur les préjugés liés à l'autisme ? Parce qu'il y en a.
0: Ah, il y en a. Alors, le regard sur les préjugés liés à l'autisme, c'est, voilà, ben, on va dire par exemple, tiens, on va peut-être les voir comme des personnes un peu, entre guillemets, extraterrestres. On va dire, tiens, c'est bizarre, ils ont. L'autisme fait partie aussi de. Les personnes avec autisme ont parfois de ce qu'on appelle les stéréotypies verbales et gestuelles. Je ne sais pas si ça vous parle, monsieur Kelly, mais par exemple, voilà, les stéréotypies, ce sont des comportements un peu gestuels, un peu qui peuvent être répétés. Ça peut être mettre ses mains dans les oreilles, balancer de l'avant vers l'arrière. Vous voyez, des personnes qui ont besoin de. Bon, moi, je l'ai évidemment rencontré avec ma fille et dans le cadre de mon métier. Ce sont des personnes qui ont besoin, les personnes avec autisme, d'avoir. Si vous voulez, c'est comme s'ils se ressourçaient un petit peu, ils se remettaient un peu sur cette énergie. Hein. Ils sont sur un mode un peu économique, on va dire. Enfin, vous voyez, ils sont très sollicités. Puis à un moment donné, ben, ces stéréotypies gestuelles ou même verbales, hein. Ça peut être des fois des phrases répétées qui sortent d'un contexte, hein, qui ne sont pas adaptées au contexte que. Qui est le nôtre au moment précis. Et cependant, ces stéréotypies, elles ont du sens. Et elles ont beaucoup de sens pour eux. Donc, voilà, il ne faut pas non plus qu'elles soient trop envahissantes. Mais elles font partie d'une façon de leur permettre de réamorcer quelque chose. Si je pense que c'est peut-être le bon mot, là, ça, le juste mot. De réamorcer et de réajuster leur comportement par rapport à l'autre. Voilà, donc le préjugé, c'est il est autiste, il est bizarre. Combien de fois on entend. Il est bizarre, lui, avec ses mains comme ça. Oui, ben oui, mais il est comme ça, hein, et donc c'est son fonctionnement. C'est vraiment important de le. Voilà, ils n'ont pas les codes qu'ont probablement les ados. Ils essaient d'y tendre parfois. Alors c'est marrant parce que parfois ça peut être un peu maladroit pour nous, hein, pas pour eux. Mais c'est un fonctionnement, c'est une condition à l'autre, comme je le disais à un moment donné aussi, je crois, en début d'émission, ou peut-être hors antenne, je ne sais plus. Mais c'est vraiment ce sont de très belles personnes qui renvoient de très belles énergies de toute façon et qui nous donnent envie de comprendre cette énigme qu'est l'autisme justement.
1: Ouais. On va marquer une pause, on revient dans un instant sur DFM pour continuer à parler de l'autisme et puis de parler de cette artiste qui s'appelle Audrey Doro avec sa maman Sandrine. À tout de suite.
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1: Sur DFM 930, ce matin, nous parlons de l'autisme avec Sandrine Doreau qui nous parle de sa fille autiste.
2: Parce que c'est tellement varié, monsieur Kelly, c'est un spectre.
1: Je pense, oui.
2: Et tant mieux, on n'arrivera jamais à...
1: Mais en même temps, de temps en temps, c'est bien de rappeler aux gens quel est cet handicap, pourquoi il est là, et puis de donner des exemples d'artistes très connus qui sont autistes. On a découvert après, je crois qu'il y avait un pianiste, il y a eu un architecte, enfin des choses incroyables.
2: Ça, exactement.
1: Alors qu'ils étaient autistes, et vous voyez que là, l'handicap, du coup, on n'en a plus parlé.
2: Alors on n'en parle plus parce que ça devient leur centre, comme vous disiez, leur centre d'intérêt, et du coup, c'est leur force finalement qui se nourrissent de ça. Et c'est grâce à ce centre d'intérêt qu'ils arrivent évidemment, à compenser. À essayer d'être dans un fonctionnement plus adapté pour eux, si vous voulez, moins fatigant aussi, parce que ça demande beaucoup d'énergie pour eux. Et voilà, donc on a constaté, alors là, bon, on n'est pas là pour tous les citer, mais c'est vrai qu'on a constaté beaucoup de profils ou des fois borderline, on se dit, tiens, c'est marrant, mais oui, il y a des personnes qui arrivent très bien à se révéler dans leur autisme grâce à leur autisme, du coup.
1: Et les gens ne le savaient pas, c'est après qu'on a eu l'information, ah oui, d'accord.
2: Exactement, c'est ça.
1: Moi, j'invite les gens à faire des recherches sur Internet sur l'autisme et sur les gens comme ça célèbres qui ont réussi.
2: Voilà.
1: Et puis en même temps d'aller voir évidemment son site. Alors c'est Audrey Rainbow, alors RAINBOW. Ça c'est l'Instagram.
2: Oui, voilà. Audrey AUDR2E, pas d'accent, le tiré du 8, Rainbow.
1: Voilà. Sur sa page Facebook, Isanka. Alors allez-y.
2: I2SANKA. I majuscule. Et papillon, P majuscule, P comme papillon, P-A-P-I-2-L-O-N.
1: Papillon, pourquoi?
2: Ah ouais, je pense que c'était déjà dans les tiroirs pour la peinture, parce qu'elle fait de très beaux papillons, en fait.
1: D'accord. Et il y a un site internet qui s'appelle
2: Autistement Vôtre.
1: Voilà, Autistement Vôtre. Et là, vous allez retrouver plein d'informations et vous allez comprendre tout ce que l'on a dit ce matin. Si vous avez raté l'émission, heureusement, elle est rediffusée. Mais si jamais vous voulez vraiment retrouver des infos, ben là, vous avez tout ça. Et merci à vous, Sandrine, d'être venue dans nos studios. Et puis, n'hésitez pas à nous rappeler si ça mérite de refaire une émission plus approfondie sur l'autisme en général. On parlera aussi un petit peu de votre fille, mais ça sera avec plaisir. Parce que c'est bien d'entendre dans nos radios associatives ce genre aussi d'émissions, parce que voilà, il faut que les gens l'entendent et qu'ils comprennent mieux. Nous, quand on a peut-être affaire à quelqu'un qui est autiste, on sait peut-être pas bien se comporter, on sait pas comment il faut faire en fait.
2: Oui, et puis
1: on n'a pas les codes, nous.
2: Et oui, et nous non plus, monsieur.
1: Alors c'est compliqué.
2: C'est-à-dire qu'on les a pas. Ben nous, nous sommes parents, donc ça c'est important. Merci de me tendre la perche, du coup, parce que là le micro aujourd'hui. Mais parce que c'est vraiment ça, en fait. On nous dit, ouais, mais les parents. Mais voilà, nous, on a. Alors, évidemment, on sont nos enfants, on a cette chance, cette richesse, parce que justement, c'est une richesse. Alors, c'est pas toujours évident non plus pour les parents,
1: bien
2: et ça, c'est pas encore toujours évident, parfois même pour Audrey. Mais c'est-à-dire que ils sont différents, cette différence est une richesse, il faut l'aborder de cette façon-là. Quand on trouve leur centre d'intérêt, cette capacité à pouvoir se saisir de cette perception et de ce sens qu'ils vont développer, c'est encore mieux. Parce que justement, ils évoluent, il y a une reconnaissance, on pourra en reparler, vous avez raison, lors de notre prochaine émission, ce qui est estime de soi. Voilà, l'autisme, c'est quand même un petit package, on va dire, avec plein de choses dedans. Ce sont vraiment des personnes qui se révèlent et en parler comme vous le permettez aujourd'hui, c'est remarquable.
1: On essaiera de se voir régulièrement, peut-être dans l'année, rajouter un petit sujet.
2: Je serais ravie et merci beaucoup.
1: Dernière question avant de vous dire au revoir. Est-ce que vous allez lui faire écouter cette émission de radio ou c'est le genre de choses que tu dis non, moi je veux pas savoir.
2: Non, je vais lui faire écouter, oui.
1: D'accord.
2: Et puis il va même dire tiens, c'est toi, maman.
1: D'accord,
2: oui, c'est moi. Non,
1: c'est pareil sur les photos, mettons que sur une expo, vous lui faites voir tiens, on a fait des photos de l'expo que tu as réalisée.
2: C'est ça, c'est ce que j'ai fait un petit peu aussi. Sa demande aussi. Et c'est vrai qu'elle est très curieuse. Alors, elle est contente parce qu'elle profite. Alors, c'est parce qu'elle a peut-être. Il y a eu des expos où elle a été sur des vernissages. Mais là, c'est vrai qu'elle n'était pas, complètement par rapport à l'horaire aussi, peut-être. Mais surtout par rapport au rendu. Vous voyez, je veux dire, toujours le côté imprévisibilité, en fait.
1: Voilà. C'est génial. Merci, Sandrine.
2: Merci.
1: On rappelle Audrey-Rimbaud. Ils sont cas papillons, vous allez retrouver toutes les informations, on va mettre les liens aussi sur la page Facebook de DFM.

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2: Nous sommes avec Jean-Pierre Biffy, nous parlons de Pentecôte à Mignotosia. Qu'est-ce qui vous motive à continuer cette manifestation?
3: Toujours un grand passionné de voitures. Et puis bon, la 14e année cette année, vous savez, plus ça va, plus il y a de l'ampleur, plus il y a de monde. Donc une année comme l'année dernière, exceptionnelle. On n'a jamais vu autant de monde et autant de voitures, surtout exposées. 133 voitures, on va essayer de battre le record cette année. Voilà, donc il y a plein de clubs aux alentours des départements morzins qui m'ont dit qu'ils seraient là. Une grande journée, donc vous en faites partie depuis le début, donc voilà.
2: Est-ce qu'on peut venir avec sa voiture, si elle n'est pas forcément de collection, il y a une date à respecter?
3: Oui, il y a plutôt une date à respecter, comme c'est une expo, comme on dit, de véhicules anciens, on s'arrêterait aux années 2000. On sait très bien qu'il y a des voitures maintenant qui ont un look un petit peu comme les anciennes, mais bon, ça, pour moi, ça dénature un petit peu.
2: On a découvert, même en télé, beaucoup de reportages sur ces passionnés de 4L, ça devient un phénomène.
3: Ça tombe bien que dans les journaux, dans les émissions, on en parle un petit peu de plus en plus. On voulait nous les enlever, ne plus les faire circuler, et puis on se rend compte que ce patrimoine-là, pour l'enlever, ça va être difficile, quoi. Il en sort maintenant, on ressort des granges, comme on dit, il y en a beaucoup. Et puis bon, après, c'est le phénomène aussi de ce raid qui est comme chaque année le 4L Trophy, qui fait aussi que la 4L est toujours aussi prisée, et voilà, comme la de chevaux, hein.
2: Alors vous, Jean-Pierre Buffy, passionné de 4L, ça serait quoi votre modèle idéal si vous deviez en retrouver un?
3: Alors moi, mon rêve, ça serait une JP4. C'est une 4L avec toutes débâchées, sans les portières, c'est en plein air, quoi.
2: Peut-être qu'on en aura en exposition.
3: Ah, et j'espère que si quelqu'un m'écoute à la radio ou connaît quelqu'un qui en a une, ça serait avec grand plaisir de voir ça à Mignotosia. Ouais.
2: Ce lundi de Pentecôte à Mignotosia, c'est un lundi consacré aux voitures, mais il y a une autre tradition, c'est ce fameux Aligo.
3: Oui, ça c'est un ami à moi qui est traiteur dans l'Aveyron, qui m'avait promis au début, et on avait commencé avec lui, et là il m'avait promis de revenir, donc là ça fait la deuxième année qu'il va revenir. Là, ouais.
2: Alors, si on n'a pas le temps de faire une pause déjeuner, il y aura quand même de quoi se restaurer.
3: Oui, il y aura de la sandwicherie, il y aura des personnes qui seront là aussi professionnelles pour faire des petites galettes, des crêpes, des gaufres, enfin tout un tas de choses, quoi. Hein.
2: Donc on va pousser pour cette 14e édition et préparer la 15e où là on fera une belle fête.
3: Voilà, je suis déjà en train de préparer pour la 15e, mais bon, et ça je peux pas en parler encore. Ça fait déjà un an ou deux que j'essaye de trouver une tête d'affiche, enfin une personne qui est dans le milieu automobile. Voilà, et je demande à droite et à gauche dans mes connaissances, mais voilà, on y travaille, on est sur peut-être quelqu'un, mais on n'en dit pas plus.
2: Merci, rendez-vous le lundi de Pentecôte à Mignotosia avec Jean-Pierre Biffy et toute l'équipe de bénévoles qui vous accompagne.
3: Oui, merci aussi aux bénévoles, parce que sans eux, il n'y aurait pas cette grande journée. Et je vous remercie aussi, vous DFM 930, d'être là depuis le début.
2: Merci.
3: Merci, au revoir.
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2: Nous sommes à l'UPIAC Festival consacré à D'Artagnan, ça sera au mois d'août, le 9 exactement. Et nous sommes avec son président. Là, c'est fin avril, présentation exceptionnelle de l'affiche. C'est la première fois que vous réalisez cette opération.
3: Oui, c'est la première fois et nous sommes très heureux ce soir d'avoir pu créer l'événement autour de cette affiche. Encore une fois, notre artiste a répondu présent pour créer quelque chose de magnifique. Et puis nos mousquetaires ont été à nouveau merveilleux comme ils peuvent l'être lors de notre festival d'août depuis maintenant 14 ans. L'année dernière, on a eu sur le week-end du festival, on était aux alentours de 5000 personnes, c'est-à-dire 1000 personnes le samedi et 4000 personnes sur le festival en lui-même le dimanche.
2: Est-ce que cette année, vous avez choisi un thème? Ensuite, on parlera de l'affiche avec l'artiste.
3: Le thème choisi, c'était La Fontaine et D'Artagnan. Toutes les libertés à l'artiste de choisir la fable qu'elle allait imager et qui allait représenter au mieux notre festival d'août.
2: Est-ce que cette année, il y aura des nouveautés? Et ensuite, je voudrais un petit mot sur les reliques de D'Artagnan.
3: Alors, pour les nouveautés au festival, évidemment, chaque année, on varie, on change les troupes et leurs actions et leur interactivité. Cette année, il y aura beaucoup de théâtre tourné autour de La Fontaine, mais aussi des jeux d'escrime et de l'escrime artistique avec des troupes parisiennes et une troupe locale qui monte. Pour les reliques, l'UPIAC, qui est très bien placé pour réceptionner dans son musée les reliques donc de D'Artagnan, de notre héros local, même si ça dépouille évidemment, doit rester sur les lieux de ses combats et la volonté du roi à l'époque de l'enterrer, mais les reliques doivent revenir à l'UPIAC, évidemment, en lieu et place dans notre musée.
2: Merci François, vous êtes le président de l'association. Et on rappelle les dates importantes, ça sera au mois d'août,
3: c'est le 9 août pour le festival. Merci.
2: L'UPIAC, la présentation de cette affiche, nous sommes avec Lisa Tell. Lisa, vous allez nous parler de votre affiche déjà. Comment vous avez fait pour choisir parmi les thèmes que l'on vous avait proposés?
4: Alors du coup, le thème de La Fontaine a été assez simple à illustrer à mes yeux, parce que bon, déjà c'est quelque chose que l'on étudie quand on est enfant, c'est là où on a le premier contact avec La Fontaine. Et puis en fait avec le XVIIe siècle, c'est vrai que le rapport est assez facile. Donc ça a été simple en fait de choisir le coq et le renard. Bien sûr, il y a le corbeau et le renard qui vient en premier, mais finalement le coq illustre mieux le côté mousquetaire, vu que c'est l'emblème de la nation. Et c'est surtout qu'on le connaît, D'Artagnan, sous son caractère très, très rusé, enfin plutôt fin d'esprit. Et comme là, c'est le coq qui triomphe face au renard, c'était plus intéressant que un pauvre corbeau qui laisse tomber son pauvre fromage par terre pour que le renard le récupère. C'est la deuxième année que je réalise l'affiche pour le festival de l'UPIAC. Et le XVIIe siècle, donc les gravures du XVIIe siècle font partie de mes inspirations principales pour mon travail de tatoueuse, en fait. Voilà, je fais donc de la gravure très très fine. Oui, c'est un sujet qui m'intéresse beaucoup.
2: Alors justement, Lisa Tell, vous venez d'où, Auch? C'est quoi votre métier? C'est ça, c'est tatoueur d'abord?
4: C'est ça, exactement. Donc je suis tatoueuse depuis bientôt une dizaine d'années. Ça fait 5 ans que j'ai ouvert, donc bientôt 5 ans d'ailleurs, en septembre, que j'ai ouvert Douce Douleur, un salon de tatouage dans Auch, en bas de la rue des Sols. Donc c'est une rue assez passante. Il y a plusieurs voies pour devenir tatoueuse. Dans mon cas, j'ai longtemps cherché un apprentissage pendant plusieurs mois, voire années, que je n'ai jamais trouvé. Donc j'ai préféré me former en autodidacte. Et donc là, disons que ça marche très bien comme ça, en fait. Bon, je conseille quand même de faire une formation avant dans un salon de tatouage, et la formation d'hygiène est obligatoire.
2: Un petit site ou une page Facebook où on peut voir vos œuvres?
4: Oui, bien sûr, sur Instagram. Donc il y a soit doucedouleur.ttt ou sinon ted.ttt, où vous pouvez voir mes créations et celles de mes confrères et consoeurs.
2: Lisa Tell, vous êtes la personne, l'artiste qui a réalisé l'affiche pour l'UPIAC pour cette nouvelle saison. Est-ce qu'on vous a demandé un jour de tatouer D'Artagnan sur le corps de quelqu'un?
4: Non, mais j'ai tatoué des rapières déjà, et je compte même m'en faire tatouer une à un moment donné. Merci à vous.

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2: L'invité de DFM 930, Jacques Lepart, vous êtes président de la Société archéologique, historique, littéraire et scientifique du Gers. On se croise à l'occasion d'une conférence, un cloître médiéval de Condon retrouvé sur la Côte d'Azur. Quelle belle histoire vous nous avez racontée. Et comment on pourrait résumer cette soirée, si ce n'est qu'on peut dire cette fois-ci merci aux Américains?
3: Oui, peut-être. On peut dire surtout que ce sont des œuvres d'art européennes, pas que françaises, italiennes, espagnoles, qui ont été vendues par leurs propriétaires au cours du XXe siècle à des marchands qui voulaient, eux, faire des profits, bien entendu, et pour une clientèle qui avait l'impression de sauver du patrimoine européen. Et on leur disait qu'ils achetaient des colonnes, des chapiteaux, des morceaux d'église qui étaient en ruine, qui allaient disparaître. Et que donc, c'était bien, ils achetaient ça. Et très souvent, ces milliardaires américains voulaient créer des musées ou des espaces où le public états-unien pourrait venir voir des sculptures européennes d'époque romane ou d'époque gothique.
2: Passionné d'histoire et des cloîtres, ça vous a fait quel effet de voir cette photo où on voit évidemment ce cloître de Condon retrouvé sur cette belle maison sur la Côte d'Azur qui aujourd'hui est devenu un hôtel de luxe?
3: Comme on est chercheur, c'est le plaisir de la découverte, le plaisir de voir que c'est pas perdu complètement, qu'on peut reconstituer à peu près le cheminement et que maintenant c'est entretenu. Maintenant c'est entretenu et de façon très convenable. Donc il vaut mieux ça. Il vaut mieux ça que un bâtiment en ruine, en perdition quelque part.
2: Pour les gens qui vont s'intéresser à des cloîtres, vous auriez une petite tournée dans le Gers de dire voilà, il faut voir celle-là, celle-là et celle-là, les plus impressionnantes, on va dire.
3: Il nous reste en fait peu de cloîtres, puisque beaucoup ont été vendus. Les deux endroits où c'est assez spectaculaire deux endroits incontournables, c'est l'abbaye de Flaren, où on a une aile de cloître d'époque ancienne et qui est de très jolie qualité, et la Romieux. La Romieux, qui est quand même un très bel ensemble où on a les quatre ailes qui sont conservées. Ne pas oublier, même si c'est mal présenté, la dernière aile de cloître qui reste à Auch, au couvent des Cordeliers, qui pour l'instant n'est pas bien présenté, mais qui au moins est conservé.
2: Est-ce que parmi les plus belles, Moissac fait partie des plus près peut-être à visiter? Moissac, c'est particulier quand même.
3: Moissac, c'est merveilleusement bien conservé. C'est d'époque ancienne, c'est d'époque romane, avec des sculptures d'une qualité formidable. Donc oui, pas loin d'ici, c'est... Mais il peut y avoir quelquefois des morceaux... Bon, en Languedoc, Saint-Martin du Canigou, Saint-Michel de Couchat, il y a des endroits où tout n'est plus là, mais enfin il reste de très beaux morceaux de cloître. Vous avez à Tarbes, au milieu du jardin Masset, un cloître qui a été remonté, qu'on a enlevé d'une abbaye avec quelques mélanges sans doute de chapiteaux, mais enfin ça donne une idée d'un très beau cloître. Et là tout le monde peut le voir, c'est dans un jardin public, tout le monde peut le voir.
2: Aujourd'hui vos recherches à vous, c'est plus les vieilles cartes postales ou un petit peu les réseaux, est-ce qu'Internet vous aide à vous?
3: Alors c'est essentiellement les archives départementales où il y a des tonnes de papiers à lire qui n'ont jamais été lus et qui sont à notre disposition et où on peut trouver des... Alors c'est long à faire, tout ça. Ça c'est tout à fait formidable. Le net est un outil incroyable dans le sens où partout on numérise et on met à la disposition des chercheurs des documents dans d'autres villes, dans d'autres régions de France ou à l'étranger que l'on peut lire tranquillement chez soi. En plus, en agrandissant les détails, en restant le temps qu'on veut sur la lecture d'une ligne qui nous intrigue. On peut trouver aussi très souvent les publications de collègues qui ont étudié des choses ailleurs. Le net est un outil formidable avec en numéro 1 Gallica, le site numérisé de la Bibliothèque nationale, où là il y a des millions de documents incroyables numérisés et qui qui sont à notre disposition.
2: Monsieur Jacques Lapart, vous êtes président de la Société archéologique. Est-ce que cette conférence, on aura la chance de la voir dans d'autres villes ou villages du Gers?
3: Oui, parce que vous savez, le principe de la Société archéologique, c'est de faire des recherches et après de les mettre à la disposition du grand public gratuitement. Donc, j'ai envie de dire que si quelqu'un souhaite à Cassé-Ravert-du-Zan ou ailleurs une conférence là-dessus, là moi j'y vais avec plaisir, quoi. Il faut choisir une date et puis c'est tout.
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2: Sur DFM 930, nous sommes à Vic faisant ça. On est avec Claire pour la section vicoise de la Société archéologique du Gers. Claire.
3: Je suis, si vous voulez, la correspondante de la Société archéologique sur Vic. Nous n'avons pas de président, nous n'avons pas de bureau, nous n'avons pas de budget. Nous dépendons directement de la Société archéologique du Gers, donc de M. Lapart, notre président. J'organise les conférences, je fais venir des conférenciers sur différents sujets. J'essaie de faire vivre un peu la Société archéologique, mais à Vic. Au mois de septembre, il y aura une conférence sur un jeune Vicois dont le père a été un grand mécanicien. Fin octobre, il y aura aussi une conférence sur l'histoire de la famille du château, château de Saint-Blancard. C'est l'histoire de cette grande famille qui était propriétaire du château de Saint-Blancard quand il a brûlé. Très souvent, on fait aussi, si vous voulez, d'ailleurs, on fait venir des historiens locaux et qui nous parlent de la vie locale, de l'histoire, de la petite histoire locale. Voilà, ça intéresse beaucoup les gens.
2: Et est-ce que les personnes peuvent aussi vous amener sur des idées, de dire, tiens, nous on a des documents sur ça, est-ce qu'on pourrait faire une conférence ?
3: Oui, bien sûr, on prend toutes les idées. Ah oui.

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2: Sur DFM 930, j'ai le plaisir d'accueillir aujourd'hui Lilou et Mélissa. Alors, on va vous présenter ces deux jeunes filles. Lilou, d'abord, vous êtes Miss Teen Petite Univers Gascogne, des moins de 18 ans. Bonjour.
3: Bonjour.
2: Vous avez été élue quand ?
3: Samedi soir, dernier.
2: Samedi 18 soir, dernier.
3: Avril.
2: C'était à Condon.
3: Oui, tout à fait.
2: Et pour représenter tout cela, il y a Mélissa Antonioli. Vous êtes la déléguée Miss Petite Univers Gascogne, c'est ça ?
4: C'est ça.
2: Donc vous étiez l'ancienne Miss ?
4: Non, moi j'ai participé du coup en régional.
2: Ah, c'est la jeune fille qui est là, si vous voulez dire deux mots après, d'accord.
4: Mais du coup j'ai repris la délégation aussi en Gascogne.
2: Avant de parler avec Lilou, parlez-nous un petit peu de ce concours. C'est quoi et pourquoi il existe et à quoi il sert ?
4: Du coup c'est un comité pour casser les stéréotypes de Miss France, si on peut dire ça comme ça. Donc c'est un comité pour les filles qui font moins de 1m70. Donc il y a deux catégories, de 13 à 18 ans, catégorie Miss, 19 ans pardon, jusqu'à 33 ans. Donc on accepte vraiment les femmes tatouées, mariées, femmes enceintes, piercing, toutes les morphologies en fait. Donc c'est départemental, régional, national et international.
2: Lilou, tu voulais faire ce concours, tu connaissais déjà quelqu'un ou on t'a dit pourquoi tu te présentes pas toi ?
3: Alors ça fait plusieurs années déjà qu'on me demande pourquoi je me présenterais pas alors que tout le monde me dit j'ai toutes les chances de le faire. Mais j'avais pas forcément confiance en moi, je pensais pas vraiment faire ce concours. Et il y a un jour où j'ai reçu un message, ils m'ont contacté sur Instagram. Et donc à partir de ce moment-là, je me suis dit bon allez, faut que je tente. Que ça, je m'en fiche du résultat, je veux juste tenter et voir l'expérience. Et j'ai fini donc élue samedi soir dernier.
2: Vous allez voir sur les photos de DFM 930, Lilou, très jolie petite fille aux yeux bleus, hein, je crois, de là. Vous pouvez nous parler de votre parcours, vous venez d'où, vous habitez où, qu'est-ce que vous faites à l'heure actuelle comme étude?
3: Alors là, je suis en seconde générale et technologique au lycée L'Oratoire d'Auch. Je suis aussi en deuxième année de formation de jeunes sapeurs-pompiers. Donc c'est un engagement qui me tient forcément à cœur. C'est pour ça aussi que je soutiens la cause Tout Feu Tout Femme, qui est en relation avec, avec ma passion, on va dire. J'habite à Saint-Puy, ça fait maintenant 7 ans qu'on a déménagé. Je venais du nord de la France et j'habite maintenant à Saint-Puy depuis maintenant 7 ans.
2: Avec un papa et une maman très impliqués dans le village de Saint-Puy.
3: Oui, tout à fait.
2: Et ça vient de là aussi de s'impliquer peut-être dans des associations pour vous ?
3: Oui, dans la famille, on est très impliqués dans tout ce qui est associations, relations avec les personnes et tout ça, donc ça me tenait à cœur aussi de le faire.
2: Vous étiez combien de jeunes filles à participer ?
3: On était 14 en catégorie teen et 14, il me semble, aussi en catégorie miss.
2: Et votre papa m'a dit que la salle est Montesquieu était pleine, à plus de 300 personnes pour assister à ce show.
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2: Dans un instant, on retrouve Lilou, Miss Petit Univers Gascogne, pour la suite de cet entretien.
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2: Sur DFM, nous parlons de Miss Petit Univers Gascogne avec Lilou, sacrée Miss Petit Univers Gascogne, Mélissa, la déléguée régionale, et Mélina, la Miss 2025.
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2: Qu'est-ce que vous allez faire maintenant? C'est quoi les prochaines étapes?
3: Alors là, les prochaines étapes, c'est qu'on va aller à plusieurs événements pour représenter le comité. Aussi, entre Miss, on se déplace nous seuls avec notre écharpe et notre couronne pour représenter le comité. Ça fait montrément, ça montre un peu plus le comité qui est forcément pas connu partout. Mm-hmm. Et on essaye de le développer au maximum. Et là, on va se rendre sur plusieurs événements, aller vous rendre visite à nos partenaires aussi, parce qu'on a beaucoup de partenaires qui nous offrent de beaux cadeaux et c'est d'ailleurs très gentil de leur part. Donc voilà.
2: Mélissa, qu'est-ce qu'on peut faire pour la soutenir, nous? Au quotidien, oui. Lilou, dans les prochaines étapes.
4: Lilou, elle va aller en régional, donc pour défendre notre territoire gersois, et essayer de décrocher une écharpe, du coup, en régional, donc en Midi-Pyrénées, et la ramener, du coup, à la maison dans le Gers.
2: Maintenant, voilà. Est-ce qu'on peut la soutenir à distance? Est-ce qu'il faut être... Oui, comment on fait?
4: En fait, il va y avoir des photos officielles où on va pouvoir la soutenir. Donc, il y a des votes payants à 1 euro est égal 1 vote, mais il y a aussi des votes gratuits. Donc, il faudra liker sa photo et s'abonner au compte. Et donc, quand elle aura le maximum, si elle a le maximum, en fait, de likes, elle pourra peut-être décrocher et accéder au top 5 régional, du coup. En fait, c'est les deux Miss qui seront élues, donc, dans chaque catégorie en régional, qui partiront en national.
2: Donc, Lilou, si tu continues, tu continueras aussi à porter ce message, notamment ton engagement au niveau des sapeurs-pompiers.
3: Oui, tout à fait. Oui, je garderai cet engagement qui me tient forcément à cœur. Oui.
2: Il y aurait d'autres engagements sur lesquels tu voudrais aussi intervenir et dire, tiens, je voudrais bien soutenir telle ou telle cause.
3: Oui, il y en a beaucoup, oui. C'est tout ce qui touche au niveau de la femme, de la santé, etc. Ça me tient particulièrement à cœur, donc forcément je serai à fond pour soutenir ces causes-là.
2: Écoutez, on te souhaite bonne chance pour la suite, hein, Lilou. Donc, il y a un endroit, un site ou un numéro de téléphone où on va pouvoir soutenir les loups?
4: Oui, c'est sur le compte du coup Instagram Miss Petit Univers -du-bas Gascogne.
2: Très bien. Quant à vous, Mélissa, vous continuerez donc à vous occuper de toutes ces Miss dans la région?
4: Oui, c'est ça. Et je les accompagne sur chaque événement.
2: D'accord. Voilà. Et ensuite, l'année prochaine, il y aura à nouveau un autre concours qui sera organisé. Ça sera toujours à Condom ou ça peut bouger?
4: Alors, l'élection, elle se fera sûrement à Condom. Mm-hmm. Après, les répétitions, elles sont sur Hoche parce que du coup, il y a notre partenaire Groupama qui nous prête la salle gentiment le dimanche. Et donc, il y a déjà les inscriptions ouvertes pour
2: l'année prochaine. Pour s'inscrire, on fait comment?
4: On va sur le compte du coup Instagram Miss Petit Univers Gascogne. Et après, dans notre biographie, il y a un lien qui nous amène direction les inscriptions pour 2027.
2: Merci Lilou, merci Mélissa. Oui. Et merci aussi à la jeune fille qui vous a accompagné, qui est donc l'ancienne Miss élue. Elle veut nous dire un petit mot? Allez, on va lui prêter le micro de Lilou. Vas-y, approche-toi. Bonjour, le prénom?
5: Bonjour, je m'appelle Mélina Antonioli Costa et je suis l'ancienne Miss Teen Petit Univers Gascogne 2025 et aussi troisième dauphine Miss Teen Petit Univers Midi-Pyrénées 2025.
2: Donc toi, tu peux témoigner de ce qui s'est passé pendant un an et t'as vécu une belle histoire?
5: Oui. On a vécu beaucoup d'événements, on a soutenu beaucoup de causes, on a vécu beaucoup de choses et franchement, c'est quelque chose à vivre. Ça nous rapporte beaucoup de joie.
2: Et tu vas suivre et soutenir Lilou jusqu'au bout?
5: Oui. Je vais faire en sorte qu'elle va le plus loin possible.
2: Très bien. Merci à vous et bon courage. À bientôt.
1: À bientôt. 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
2: C'était un reportage sur les Miss Petit Univers Gascogne. N'hésitez pas à soutenir Lilou sur tous les réseaux sociaux.
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2: À l'occasion d'une soirée très conviviale, une conférence de presse, c'est un moment très attendu à Condom pour la 53e édition du Festival européen des Bandas. Son président Gilles Boyer a répondu à quelques-unes de nos questions, notamment sur l'ouverture du festival.
3: Eh oui, ce Quito qui à l'époque se faisait sur la place Saint-Pierre. Mais vous savez que maintenant, il y a de plus en plus de monde. Par mesure de sécurité, il n'est plus possible de faire descendre le public des gradins pour faire monter les musiciens. Donc nous avons trouvé une idée un peu géniale avec l'ancienne municipalité qui a été reprise forcément avec la nouvelle et nous en sommes très fiers. Ça se fera au moment, juste après la remise des clés, donc le vendredi soir. Donc la remise des clés est officiellement à l'ouverture du festival à 18h30 et le Paquito se fera aux alentours de 19h. Donc sur les promenades, donc devant la mairie de Condom et donc avec animé par trois bandas. Donc il y aura la banda de Condom, banda part, la banda de Valence-sur-Baïse, Los Valencianos et la banda de Mazère-Lezon à côté de Pau, Les Ensoleillades, qui auront l'honneur d'animer ce moment si traditionnel et si magique lors d'un festival.
4: La 53e édition qui sera encore plus musicale, vous avez mis l'accent sur les musiques et les musiciens.
3: Oui, bien sûr, c'est toujours une référence pour les musiciens parce que nous avons la chance d'avoir le concours championnat d'Europe du coup de musique, avec bien sûr encore des étrangères, donc des Belges, une Belge, deux Espagnols et à nouveau une Mexicaine. Donc ça prouve aussi la reconnaissance au niveau international de ce festival qui est vécu pour tous les musiciens comme vraiment le Graal. Quand on a la chance d'être musicien, de venir à Condom, et bien c'est l'occasion, la fête de sa vie quelque part. Voilà, donc les musiciens qui sont là travaillent souvent au moins un an à l'avance pour fournir le meilleur et une qualité musicale irréprochable. Et c'est vraiment la vitrine de cette si belle musique qu'est la banda.
2: Dans quelques jours, ça sera l'ouverture du festival. Gilles Boyer ressent cette présence et cette pression qui monte.
3: C'est aussi une reconnaissance pour nous, bénévoles et organisateurs, quand on voit la ferveur qu'il y a déjà sur les réseaux, le nombre d'appels que l'on a, de renseignements. Et donc, il monte forcément, la pression monte pour tout le monde. Ils se font une joie de participer à une référence en termes de fête, de convivialité, où on a un public extraordinaire avec, voilà, c'est un esprit bon enfant. Et on est là vraiment pour communier avec les musiciens. Et c'est la musique vivante. On ne vient pas écouter de la sono pure et simple, on vient écouter des musiciens, des amateurs qui sont là pour donner le meilleur qu'ils ont. Et c'est cet esprit-là, voilà, l'esprit festif, l'esprit du sud-ouest, l'esprit rugby, l'esprit, voilà, de la camaraderie qui est toujours présente.
2: Le président du Festival des Bandas à Condom revient aussi sur la question: pourquoi la grande scène du festival est-elle vide le samedi soir?
3: Le samedi soir, eh bien, voilà, nous avons la chance aussi, et c'est la référence en termes de concours, c'est un concours avant tout et qu'il y a énormément de critères. Et le critère de l'animation est un critère important. Et c'est vrai que quand on est musicien, quand on joue sur un podium qu'on appelle un point d'animation, on ne joue pas les mêmes morceaux quand on est à l'intérieur de la foule où les gens vont danser, vont chanter parce qu'ils sont au plus près et dont le répertoire n'est pas le même. Et c'est justement cette épreuve-là qui ne peut se faire qu'en contact du public et pas sur la scène. Donc c'est pour ça que ça peut dire, on peut entendre les gens, mais pourquoi il y a cette grande scène qui ne sert pas? Non, c'est pas qu'elle ne sert pas, c'est que c'est voulu, elle sert à d'autres moments. Mais c'est vraiment la fête et la musique, l'animation. Il n'y a rien de plus valorisant à une banda qui anime un point et puis finalement elle arrive à un endroit où il n'y a rien, elle joue et puis là de suite c'est le feu, tout le monde, tous les gens dansent, chantent, etc. C'est très valorisable. Par contre, on peut voir aussi la différence: un endroit qui est très animé et puis justement la banda s'en va, une autre arrive et puis les gens s'en vont aussi. Voilà, et ça on ne peut le voir que quand on est sur place, au milieu de la foule. Et ça, voilà, c'est un moment important et important aussi dans la notation.
4: Et puis vous avez remercié tous vos collaborateurs et tous ces bénévoles, et ça c'est important, avant le démarrage de ce festival, de leur tirer le chapeau.
3: Bien sûr, parce que le président, il est là pour encadrer tout ça, mais s'il est tout seul, il ne va rien faire. Donc on est qu'à 150 bénévoles, on a aussi des salariés, trois salariés plus un prestataire de service, mais c'est toute une équipe. On a la chance d'avoir un groupe d'amis, parce que c'est en fait une famille, même si c'est géré comme une grosse entreprise, mais c'est avant tout une grande famille, où chacun donne le mieux qu'il peut, s'engage à la mesure de ses possibilités et de ses disponibilités aussi. Et voilà, c'est une grande chance d'avoir ça. Et bien sûr qu'il faut les remercier, parce que c'est avant tout grâce à eux que le festival peut exister. Et j'ai remercié aussi toutes les anciennes générations, et surtout même ceux qui l'ont créé, parce que d'avoir aussi ces

0: décidé de créer un festival tel qu'il est aujourd'hui, et nous, nous sommes que des passeurs, et donc nous formons aussi la jeunesse pour que justement ce festival perdure et soit aussi tourné vers l'avenir. C'est une grande machine du début jusqu'à la fin, et on est là aussi pour transmettre ces valeurs.
1: Au micro de DFM 930, c'était monsieur le président du Festival des Bandas, Gilles Boyer, que l'on va recroiser tout au long de ce week-end sur DFM 930 à l'occasion de la 53e édition du Festival des Bandas.
0: Exactement, 8, 9 et 10 mai. Merci à vous.
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1: Sur DFM 930, nous avons notre invité aujourd'hui, Monsieur Jean-Claude Morat, toujours président de la CPAM. Bonjour.
2: Bonjour à vous. Merci de m'accueillir aujourd'hui dans vos locaux et bonjour à tous les auditeurs de la radio.
1: Merci à vous de prendre le temps de venir dans nos studios pour nous parler évidemment de plein de sujets encore aujourd'hui après la première émission que l'on a fait il y a 15 jours. Aujourd'hui, on va donner un petit peu le programme. De quoi allons-nous parler ?
2: Mais aujourd'hui, on va parler, je voulais présenter un petit peu les chiffres clés de la caisse primaire, hein, pour montrer à nos auditeurs un petit peu l'importance de cette structure, l'importance de la sécurité sociale et plus particulièrement de la branche maladie locale que je préside. Je voulais évoquer également les vaccins, hein, l'importance de la vaccination et puis également évoquer aussi brièvement les addictions, hein, qui sont un gros phénomène de société. Ça l'a toujours été, mais c'est de plus en plus le cas malheureusement aujourd'hui.
1: Allez, alors on démarre par quelques chiffres.
2: Voilà, alors je vais vous donner quelques chiffres. L'assurance maladie, c'est 161 540 assurés. Au 31 décembre 2024, hein, puisque là les chiffres 2025 seront connus dans quelques semaines maintenant, il faut un petit peu de temps pour recenser un petit peu tout ça. Donc ces 161 000 assurés, hein, que de la seule caisse primaire, sont à mettre en parallèle avec les 192 000 habitants du département. Hein. Donc on voit qu'on est un assureur vraiment important, et les autres assurés dépendent du régime social agricole. Donc nous travaillons avec 1410 professionnels de santé, 177 établissements de santé et établissements médico-sociaux, 49 325 entreprises. Donc voilà, donc ça c'est des chiffres qui sont importants. Dans nos accueils, nous avons reçu 12 433 personnes. 1163 rendez-vous physiques honorés après des contacts téléphoniques. Les accompagnements individuels auprès des entreprises, c'est au nombre de 1664. Et les appels traités auprès de nos assurés, c'est 51 128 personnes. Voilà, on voit que ce sont des chiffres qui sont très importants.
1: Voilà, ça c'est, on rappelle, ces chiffres pour l'année 2025-2026
2: Ça c'est 2024.
1: 2024, voilà. Donc.
2: Pour 2025, les chiffres évoluent. Mm-hmm. Mais bon, en termes d'assurés, ça n'évoluera pas beaucoup parce qu'il y a bien sûr des décès. Et puis également, il y a des décès, donc de nouveaux ayants droit. Voilà, 161 000 est un chiffre très très important déjà. Hein. Je le rappelle, hein, par rapport à la population globale du département. Mm-hmm.
1: D'accord.
2: Et puis, l'impact financier. Le remboursement des soins aux assurés et les revenus de remplacement, donc les indemnités journalières, représentent en 2024 980 millions d'euros. Donc c'est 980 millions d'euros que la caisse primaire injecte dans l'économie du département, hein, dans l'économie locale, puisque ces sommes que nos assurés n'ont pas à dépenser pour la prise en charge de leurs soins, eh ben c'est de l'argent qu'ils vont mettre pour aménager leur logement, pour s'équiper en automobile, pour etc. Hein, tout un tas de choses, pour aller au cinéma, pour leurs loisirs, etc. Voilà. Donc 980 millions d'euros, ça représente 9155 euros par an, par habitant, hein, par assuré. Voilà. Donc c'est très important.
1: Et on a d'autres sujets à vous donner ce matin sur l'antenne de DFM. À tout de suite.
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1: Sur DFM 930, nous avons notre invité aujourd'hui, monsieur Jean-Claude Morat, toujours président de la CPAM.
2: L'assurance maladie accompagne aussi chacun dans la préservation de sa santé, puisqu'on a un centre d'examen de santé auprès de la caisse primaire, à proximité de notre siège social, qui se situe au boulevard Roquelaure. C'est 1509 examens de prévention. C'est 48 entretiens individuels de prévention. C'est 710 patients qui adhèrent au programme retour à domicile après hospitalisation, le système Prado. On permet aujourd'hui à des personnes qui ont eu une fracture de la jambe, qui sont hospitalisées, ou pour les mamans qui viennent avoir un bébé, lorsqu'il n'y a pas de complications et que le médecin et l'assuré en est d'accord, de pouvoir réintégrer plus rapidement leur domicile. À ce moment-là, on met en place tout un système avec les infirmiers, les kinés si besoin, etc. Et les visites du médecin à domicile pour permettre donc à nos assurés de quitter au plus vite le milieu hospitalier et de rejoindre le milieu familial. Et ce qui d'ailleurs est meilleur pour le moral et permet une guérison, on a pu l'observer beaucoup plus rapide.
1: Mais ça aussi, ça a évolué, cette façon de faire. Autrefois, on restait peut-être un petit peu plus à l'hôpital. Comment ça s'est fait?
2: Mais c'est-à-dire, d'abord, il y a les évolutions de la médecine, qui permettent donc, bien sûr, des connaissances médicales qui font qu'aujourd'hui, on le voit. Moi, je me rappelle de mon temps, une opération de l'appendicite, on restait 8 jours couché avant de pouvoir se lever. Aujourd'hui, dès le jour même de l'opération ou le lendemain, on vous assoit sur le fauteuil, on vous fait lever. Et puis, on a beaucoup, du coup, développé l'ambulatoire. Donc, vous pouvez rentrer pour certaines interventions chirurgicales le matin. De l'intervention, vous rentrez chez vous le soir. Donc, tout ça, c'est vrai, a beaucoup, beaucoup évolué. On reste beaucoup moins à l'hôpital aujourd'hui que ce n'était le cas il y a quelques années. Et je vois l'exemple de mon épouse, qui a eu l'ablation de la vésicule biliaire cette fin de mois de mars et qui est sortie le lendemain de l'intervention de l'hôpital, alors qu'il y a 20 ans, 30 ans, vous restiez 15 jours, 3 semaines à l'hôpital. Il y a eu des évolutions
1: très importantes.
2: Qui bénéficient bien sûr en premier lieu aux assurés et puis également qui bénéficient aux organismes de prise en charge.
1: Oui, ça c'est... Voilà, la boucle est bouclée et c'est bien pour tout le monde. Et on a d'autres sujets à vous donner ce matin sur l'antenne de DFM. À tout de suite.
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1: On continue avec Monsieur Jean-Claude Moura pour les chiffres. Encore, on a quelques données qui peuvent être soumises à nos auditeurs.
2: Au niveau de la complémentaire santé solidaire, la C2S, qui bénéficie donc à nos assurés les plus en situation de précarité, puisque c'est quand même soumis à des plafonds de ressources qui ne sont pas très élevés, on a dans le département 16 814 bénéficiaires de la C2S, qui est la complémentaire santé solidaire. Et qui permet à des personnes donc qui ne sont pas en situation de pouvoir acquérir une complémentaire, qui est obligatoire aujourd'hui, quand on voit le coût de la santé, en plus de la prise en charge par l'assurance obligatoire, il est nécessaire donc d'avoir une mutuelle, une complémentaire prévoyance ou autre. Donc nous, on permet à 16 800 personnes de bénéficier de ce dispositif. On intervient également pour l'aide médicale d'État, il y a 207 bénéficiaires. Alors là, c'est un petit peu une particularité, puisque cette aide médicale d'État, pour laquelle intervient l'assurance maladie, elle est quand même prise en charge directement sur le budget de l'État. On accorde des aides particulières à des particuliers qui viennent en plus des prises en charge dites traditionnelles et qui se sont élevées en 2024 pour un montant global de 334 938 euros. Voilà. Donc ça, c'est ce que l'on appelle des prestations extra-légales.
1: D'accord.
2: Voilà. Et on a 561 assurés qui ont été accompagnés par une cellule de lutte contre le renoncement aux soins. Et il faut savoir que l'assurance maladie contractualise avec des associations type GERS solidaire, qui nous permettent donc de pouvoir aller chercher des personnes qui sont en renoncement de soins, qui passent au travers des radars un peu. Et donc, par le biais de ces associations qui les aident au quotidien, ça nous permet, nous, de les remettre un petit peu dans le système de soins et leur faire bénéficier des prestations et de les orienter, en cas de besoin, en cas de santé un petit peu défaillante, vers des professionnels.
1: Voilà. Encore une fois, il faut se rendre compte que la France est un des rares pays à avoir ce système-là.
2: Tout à fait. Oui. Mais on a un très beau système, je le rappelais il y a une semaine, de protection sociale. D'ailleurs, j'évoquais un petit peu les chiffres. Il y a deux semaines, je les ai regardés. En 2023, on était exactement à 933 milliards de prestations globales qui sont versées. C'est près de 35% de la richesse nationale qui est produite.
1: Voilà, et puis ce qui veut dire que personne n'est laissé sur la route, même les personnes, vous arrivez à les retrouver, leur dire ben, on peut vous aider, on peut trouver de quoi vous soigner, des choses comme ça.
2: Voilà, on essaye à ce que, en tout cas, personne ne passe au travers des radars et que toutes les personnes, puisque c'est vrai que lorsque l'on est dans un circuit traditionnel, on travaille, on est assuré, on connaît un petit peu tout ça. Et puis après, il y a des personnes, malheureusement, qui ont eu moins de chance dans la vie, qui viennent de milieux plus défavorisés, qui ont rencontré un coup dur, se retrouvent à la rue, etc. Voilà, donc on essaye par le biais des associations, les Restos du Cœur, je l'ai rappelé, GERS Solidaire aussi, toutes ces associations qui œuvrent un petit peu en faveur de ces personnes en situation de grande précarité. Voilà, on essaye, nous, de pouvoir entrer en contact avec eux et de leur proposer, parce que bien sûr, il faut qu'elles soient d'accord.
1: Oui, bien sûr.
2: Pas forcer les gens, on respecte la vie privée et le droit des personnes. Voilà, mais en tout cas, on leur propose de pouvoir venir au sein de l'assurance maladie, de bénéficier d'un examen de santé auprès d'une assistante, de voir un chirurgien dentiste, etc. De faire un bilan, prise de sang, et puis après, selon les résultats, de les orienter vers tel ou tel professionnel de santé qui va les prendre en charge et leur faire bénéficier des soins dont elles ont besoin.
1: Voilà. On va marquer une pause. On se retrouve dans un instant avec Monsieur Jean-Claude Moura pour la CPM du GERS. Vous en êtes le président. Et on a d'autres sujets à vous donner ce matin sur l'antenne de DFM. A tout de suite.
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1: Monsieur Jean-Claude Morat est avec nous, on parle de la caisse primaire d'assurance maladie du Gers. Alors Jean-Claude, là on va aborder un tout autre sujet important aussi pour la santé, il faut le rappeler, c'est cette période de vaccination. Pour qui, pourquoi, comment, on va tout savoir.
2: D'accord, voilà, merci. Alors, la vaccination est très importante. Il faut savoir qu'on ne vaccine que contre les virus. Donc, dès les premiers âges de la vie, on a maintenant une vaccination qui est obligatoire chez les nourrissons nés depuis le 1er janvier 2018. Donc, c'est une vaccination qui rappelle contre la diphtérie, la poliomyélite, le tétanos, l'hépatite B, la coqueluche, la rougeole, les oreillons, la rubéole, le pneumocoque et le méningocoque. Voilà, donc c'est une vaccination qui est obligatoire. Il y a un nouveau calendrier de vaccination, je le disais tout à l'heure, qui est rentré en vigueur depuis janvier 2019 et qui rappelle à tous les âges de la vie les périodes de rappel qui sont à effectuer. Lorsque l'on a manqué une période de vaccination, eh ben il faut pas hésiter à reprendre contact avec son médecin traitant pour reprendre un petit peu ce calendrier vaccinal qu'il était important de tenir et de respecter. Je rappelais d'ailleurs il y a deux semaines l'importance de la vaccination lorsque la campagne est ouverte et contre la grippe. Je rappelais notamment un chiffre dramatique pour nous qui était sur la précédente campagne, plus de 17 600 morts en France alors qu'on est à moyenne déjà, et c'est beaucoup trop, entre 7 et 10 000 morts par an de la grippe. Donc c'est quand même dramatique d'un pays comme le nôtre où en plus les organismes dépendants de la sécurité sociale, donc la MSA pour ses ressortissants et le régime général envoient à partir de 65 ans à tous leurs assurés une prise en charge de ce vaccin, donc il n'y a pas lieu de s'en priver. Et on peut regretter aussi que les professionnels de santé, qui sont quand même des vecteurs, et de par le nombre qui comptoient de malades, de patients par jour, qui sont donc des vecteurs et des porteurs de ces virus, soient vaccinés à peu près à hauteur de 25%. C'est trop faible, et moi personnellement je serais favorable à une vaccination obligatoire de la grippe pour tous les soignants, voilà. De nature à protéger nos assurés et notamment les plus fragiles d'entre eux, les enfants en bas âge et les personnes âgées.
1: Là aussi, dans les autres pays du monde, ça n'existe pas. Je le rappelle pour faire comprendre la différence. C'est vrai qu'on a la chance d'avoir ça. C'est un service, c'est gratuit, plus qu'à se faire vacciner et tout ça est pris en compte par vos organismes.
2: Tout à fait. Il faut le rappeler et d'où l'importance de rappeler à quoi servent nos cotisations sociales que nous avons sur nos feuilles de paye lorsque l'on est en activité, et puis également les cotisations sociales de nos employeurs. Ben ça sert à financer tout ça, ça sert à financer notre santé, donc c'est très important de pouvoir maintenir ce système de protection sociale au haut niveau qui est le sien encore aujourd'hui.
1: On va marquer une pause, on se retrouve dans un instant avec M. Jean-Claude Morat pour la CPM du Gers. Vous en êtes le président.

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1: Sur DFM 930, nous avons notre invité aujourd'hui, Monsieur Jean-Claude Morat, toujours président de la CPAM. Là, vous nous avez parlé donc des vaccins qu'il faut faire. Je vois que vous avez un petit carton avec vous, un petit calendrier. Est-ce que c'est disponible sur le site internet de... On peut le retrouver, on peut le distribuer, le partager.
2: Oui, alors on peut le retrouver sur le site Amélie. Mm-hmm. Il faut aller se connecter sur le site Amélie de l'assurance maladie et on peut aller retrouver ce petit calendrier. Cette période vaccinale. On peut aussi se rapprocher du département, du conseil départemental du Gers, puisque le département a un volet social très important, très développé, et il a une unité, notamment avec le docteur Sarlon, qui s'occupe de la vaccination. Moi, je viens d'une génération où, à l'époque, on avait des dispensaires dans nos communes, et les dispensaires qui suivaient les jeunes enfants. Et qui faisait nous rappeler aux parents les vaccinations, recevait les convocations. Donc mes frères et sœurs et moi avons été vaccinés par ce billet-là. Alors les dispensaires ont aujourd'hui disparu, mais moi je continue d'être suivi par le conseil départemental. Et lorsque c'est la période du rappel diphtérie, d'été polio, ben je reçois une convocation pour aller faire mon vaccin à Auch, l'ancienne caserne Lannes.
1: Question, est-ce qu'aujourd'hui, dans les écoles primaires, on continue à en parler, à dire aux enfants, voyez avec vos parents, c'est la période de faire des vaccins ou pas?
2: Oui. Dans les écoles, il y a encore ces programmes, puisque beaucoup d'établissements disposent d'une infirmière. Alors, par endroit, il en manque un petit peu, mais c'est vrai qu'on sensibilise aussi à la vaccination contre le papillomavirus, pour les garçons et les filles, qui protègent d'ailleurs les jeunes filles contre le cancer du col de l'utérus. Donc c'est un vaccin très important. On vaccine aussi les jeunes garçons, puisque plus la couverture vaccinale est large, comme je le rappelais il y a deux semaines, plus la protection est efficace.
1: Voilà, donc ça c'est important. Et puis n'hésitez pas à aller voir sur le site Amélie pour retrouver toutes ces informations concernant ces vaccins. On va faire une pause, on a un autre sujet ce matin à traiter.
2: Oui, pour terminer, parler après un petit peu des addictions.
1: Très bien, monsieur Jean-Claude Morat, reviens avec nous sur DFM 930. On marque une pause et on viendra parler de la caisse primaire d'assurance maladie.
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1: Sur DFM 930 ce matin, je suis en compagnie de M. Jean-Claude Morat, président de la Caisse primaire d'assurance maladie. Alors on va aborder un dernier sujet grave aussi dont on entend parler. Et c'est bien aussi d'entendre parler à la radio, ce sont les addictions.
2: Voilà, il existe toutes sortes d'addictions, on en parle beaucoup maintenant. Les addictions aux écrans, malheureusement la drogue, et la drogue qui s'est beaucoup développée, hein, pas que ce que l'on appelait l'herbe ou la marijuana autrefois, voilà. Mais aussi des drogues dures, hein, l'héroïne, la cocaïne. Donc tout ça, c'est quand même de graves problèmes de santé publique qui créent des dépendances et qui créent de gros dommages physiques à court, moyen et puis plus long terme. Donc il existe des structures pour aider à lutter contre ces addictions, notamment pour les différentes associations, comme l'association Addiction France, qu'on peut trouver à Auch au 99 boulevard Sadi Carnot, téléphone 05 62 05 28 68, ou une adresse mail également, je vais vous donner, au citani32@addiction-france, addiction avec un S, -france.org. Donc, et puis également, une maison des adolescents à Auch, 9 rue René David. Téléphone 05 62 06 65 29. Une adresse mail mda@pep32.fr. Donc dans toutes ces structures, vous allez trouver des personnes à votre écoute qui vont vous aider, qui vont vous accompagner pour vous permettre d'arrêter cette dépendance, de la réduire d'un premier temps et puis de l'arrêter totalement, cette dépendance à ces addictions. Ça concerne également bien sûr le tabac.
1: Le tabac, l'alcool.
2: Oui. L'alcool qui est aussi un fléau.
1: D'ailleurs, je crois qu'il y avait un chiffre, c'était au-delà de 3 verres par jour, on peut dire qu'on est dépendant de l'alcool.
2: Tout à fait.
1: Ah, c'est ça. Ouais.
2: Voilà, tout à fait. Donc, on conseille de ne pas dépasser, donc pour une femme, 2 verres par jour, pour un homme, 3 verres, et encore pas tous les jours.
1: Pas tous les jours.
2: Et puis, je veux rappeler que pour les femmes enceintes, il faut tout à fait proscrire tout alcool, puisqu'il y a une atteinte au développement du fœtus. Et le futur bébé est susceptible de payer la note, hein, un petit peu plus tard, puisqu'on constate après des retards à l'apprentissage, le langage, que ce soit à la marche, que ce soit pour les connaissances. Hein, voilà. Et lorsque la maman a un petit peu abusé de ses produits alcooliques, après l'enfant qui n'a rien demandé,
1: subit. Voilà, ouais. On va marquer une pause, on se retrouve dans un instant avec M. Jean-Claude Morat pour la CPM du GERS. Vous en êtes le président.

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1: Sur DFM 930, nous avons notre invité aujourd'hui, Monsieur Jean-Claude Morat. Dans le classement, si on peut appeler ça un classement, est-ce que ça a changé? C'est toujours l'alcool, le tabac et les drogues, ou ça a changé aujourd'hui?
2: Le tabac. Alors le tabac, beaucoup de gens ont arrêté de fumer par les différentes campagnes. Et puis il faut bien le dire aussi, les fortes augmentations. Mais après, c'est compliqué un peu de le mesurer aussi, dans la mesure où du fait de l'augmentation du tabac, on note que quand même tous ceux qui habitent dans des départements limitrophes
1: comme nous,
2: on le sait, avec l'Andorre, l'Espagne, c'est le cas avec la Belgique et l'Allemagne et l'Italie, et bien beaucoup de nos concitoyens vont se pourvoir en tabac.
1: Cela passe sous les radars.
2: Donc c'est très compliqué pour cela d'avoir des statistiques fiables. Et puis d'autre part, c'est développé également la vente de tabac hors contrôle, hors bureau de tabac, sous le manteau.
1: Et là aussi,
2: c'est très compliqué d'avoir des chiffres. Pour l'alcool, c'est aussi un vrai problème. On le voit lors des festivals, lors des festivités. On voit tous les jours aussi des personnes, et on le voit dans les accidents. Tous les jours dans la dépêche, on verra que quelqu'un sous la prise de l'alcool, malheureusement, a fait une sortie de route, a provoqué un accident.
1: La loi, il faut en dire trois. La dépêche, le Sud-Ouest.
2: Et oui.
1: Et on va dire le petit bleu.
2: Tout à fait. Mais dans la presse, ça peut être aussi la radio régulièrement la télévision, et les médias d'une façon plus large. Mais tous les jours, on prend connaissance d'un accident.
1: Pas que ce soit interdit, mais si on boit un petit peu trop, on prend pas la route, on prend pas le volant, on sort pas. Enfin, plein de choses à respecter et tout se passe bien.
2: Tout à fait. On le voit dans les soirées maintenant quand même, chez beaucoup de jeunes, il y a un capitaine qui est désigné, celui qui ne boit pas et qui va ramener les autres en bonne santé. Ça c'est très important de préserver ça. Et lorsqu'on reçoit quelqu'un à domicile, si on prévoit un petit peu de faire la fête et de boire un peu plus que de coutume, il faut prévoir aussi de le garder et en tout cas ne pas laisser partir quelqu'un qui a un peu trop bu, parce qu'il est en danger, bien sûr, mais il met également en danger la vie des autres, des personnes qui n'ont rien demandé.
1: Donc ça fait partie des sujets qu'il fallait traiter ce matin. Et encore beaucoup trop de monde dépendant de drogue, de tabac ou d'alcool. Des chiffres impressionnants. Et puis, comme vous le disiez, on le voit bien, les accidents encore sur la route, c'est souvent dû à l'alcool ou à des drogues. Parce qu'aujourd'hui, les petites drogues qui sont arrivées sur le marché, on ne se rend pas compte qu'en fait, on n'est plus soi-même et on prend la route. Et la vitesse fait que badaboum, quoi. On en a encore vu, je crois, le week-end dernier. On va marquer une pause, on se retrouve dans un instant avec M. Jean-Claude Morat pour la CPM du Gers.

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1: Sur DFM 930, nous avons notre invité aujourd'hui, monsieur Jean-Claude Morat.
2: Sous l'emprise de l'alcool ou de la drogue, et malheureusement parfois des deux, ouais. Eh bien, on n'a plus les mêmes réflexes, on n'a plus la même notion des réalités. Et donc un petit peu, ça me rappelle un petit peu, pour ceux qui l'ont vu, Coluche dans Banzai, hein.
1: Oui, c'est ça.
2: Ça fait un petit peu ça. Et donc évidemment, ça provoque des drames, et des drames malheureusement irréparables.
1: Oui, c'est ça. En tous les cas, merci monsieur Jean-Claude Morin pour la Caisse primaire d'assurance maladie dont vous êtes le directeur encore quelques temps.
2: Le président.
1: Le président.
2: Voilà. Ben, j'en suis le président encore jusqu'à ce vendredi 17 avril.
1: Alors, parce que comme l'émission sera diffusée samedi matin.
2: Voilà, j'arrive au terme de mon deuxième mandat. Et donc c'est la loi prévoit que c'est deux mandats de 4 ans, hein, c'est comme un petit peu le président de la République, hein, c'est limité à 2 ans. Bon là c'est enfin, à deux mandats, donc là c'est 4 ans au lieu de 5.
1: Ouais.
2: Donc j'arrive au terme et le 23 avril prochain, le nouveau conseil qui sera installé par la mission nationale de contrôle des organismes de sécurité sociale, et ben ce conseil élira mon successeur, le nouveau président de la Caisse primaire pour les 4 prochaines années.
1: Ben c'est un ou une, on ne sait pas.
2: Les conseillers décideront.
1: Ouais. D'accord.
2: Je pense que ce sera un président, mais voilà.
1: Et vous viendrez nous le présenter.
2: Voilà.
1: Avec plaisir.
2: J'aurai l'occasion de venir avec lui.
1: Ouais.
2: Voilà.
1: Ouais, ça sera bien. Et quant à vous, après, vous jetterez toujours un œil quand même sur cette structure où vous avez été pendant des années.
2: Oui, je vais rester parce que d'abord, la santé, c'est quelque chose qui me tient à cœur. La sécurité sociale, c'est un pilier de notre pacte républicain. Républicain.
1: Et oui.
2: Comme tous les Français, j'y suis très attaché. Elle est indispensable, elle nous accompagne tout au long de notre vie, de notre naissance à notre mort. Et donc, bien évidemment, je vais rester, même sans y être actif et en y exercer des fonctions, je vais quand même suivre son développement et son devenir, auquel je reste viscéralement attaché.
1: Merci beaucoup, monsieur Jean-Claude Morat. À très bientôt.
2: Merci à vous de votre accueil et très belle journée à tous vos auditeurs, puisqu'aujourd'hui encore, on a la chance, le soleil revient et va s'installer durablement, je pense, pour les prochains jours.
1: Merci.
2: Merci à vous, au revoir.

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1: Nous sommes vendredi aujourd'hui, c'est le 22 mai. Avec encore des températures assez exceptionnelles, nous sommes entre 15 et 16 degrés. Avant midi, on nous promet 26 degrés sur la place de la mairie à Florence. Pour cet après-midi, eh bien, vic faisant sec, vous allez retrouver des températures de 33 à 34 degrés. Près des arènes, il fera aussi 35 degrés sur la plage de Castéra-Verduzan. Bonne journée avec DFM.

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2: Nous sommes avec Monsieur Jean-Claude Morat, président de la CPAM. Bonjour.
3: Bonjour Monsieur Varga, merci de m'accueillir aujourd'hui. Bonjour aussi à tous vos auditeurs.
2: CPAM, alors c'est bien, c'est la caisse de...
3: Caisse primaire d'assurance maladie.
2: Alors, c'est quand même difficile peut-être pour certaines personnes de se dire caisse et maladie, on comprend. Pourquoi primaire ?
3: Alors ça, c'est une bonne chose. Je ne sais rien moi-même. Voilà. Il existait autrefois, après la guerre, une caisse départementale des assurances sociales. Et dans les années, je crois que c'était en 67, cette caisse départementale qui existait sur le département, ils ont pris la dénomination de caisse primaire d'assurance maladie. Voilà.
2: Alors, quand on parle de la caisse primaire d'assurance maladie, on ne parle pas de la sécurité sociale en entier.
3: Non. Alors, l'assurance maladie est une branche de la sécurité sociale. La sécurité sociale, c'est un ensemble qui est composé notamment du régime général, qui va traiter, régime général assurance maladie, qui est la branche dont moi je suis le président pour la caisse locale, la caisse du Gers. Vous avez également la caisse de retraite, la CARSAT pour ceux qui connaissent mieux. Vous avez également la CAF, la caisse des allocations familiales. Donc tout ça, l'URSSAF bien sûr, qui est l'union de recouvrement des organismes de sécurité sociale, qui collecte notamment donc les cotisations des employeurs et des salariés et autres taxes, et qui permettent de financer toutes les branches. Vous avez également au sein de la sécurité sociale la MSA, la Mutualité Sociale Agricole, qui elle présente la particularité pour ses ressortissants de traiter tout. Donc eux, ils traitent l'assurance maladie, traitent la retraite, ils traitent la famille. Et voilà, c'est une spécificité. Alors que pour le régime général, il y a une branche pour chaque thématique. Voilà.
2: Donc nous allons essayer de donner à nos auditeurs des informations sur tout ce que fait la sécurité sociale, mais surtout la CPAM.

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1: Bonjour à tous, nous fêtons Émile. Alors, les planètes vont-elles faciliter vos affaires aujourd'hui ?
2: Bélier, les excès de nervosité pourraient vous rendre maladroit, alors modérez votre impatience.
1: Taureau, vous aurez tendance à dépenser à tort et à travers. Réfléchissez bien avant de prêter et abstenez-vous d'emprunter.
2: Gémeaux, votre énergie rassemble. Et oui, on a envie de vous croire parce qu'on vous sent sincère.
1: Cancer, un changement de look pourrait rehausser votre prestige, vous redonner donc confiance en vous.
2: Les lions, activités différentes, nouvelles décorations. Vous avez mille et une idées pour améliorer votre quotidien.
1: Vierge, vous ferez de nouvelles connaissances, de nouveaux contacts pourraient s'établir en effet aujourd'hui.
2: Les balances, ménagez-vous. Et oui, vos réserves d'énergie ne sont pas extensibles.
1: Le scorpion, n'hésitez pas éternellement. Vous n'accomplirez rien de valable. Du moins, si vous passez tout votre temps à vous interroger sur l'opportunité d'une telle ou telle action.
2: Les Sagittaires, attention, ne restez pas bloqués sur vos positions. Ne tentez pas de contrôler la situation à tout prix, mais ouvrez votre esprit.
1: Capricorne, évitez les dépenses faites sur un coup de tête et les placements peu sûrs.
2: Verseau, ne perdez ni pied ni espoir. Vous avancez dans la bonne direction à condition de l'avoir choisi.
1: Enfin, Poisson, certaines personnes dans votre cercle amical seront vertes de jalousie à cause de votre réussite matérielle ou tout simplement professionnelle. À demain, bien sûr, pour un nouvel horoscope, nous fêterons Didier.
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4: Nous sommes avec Monsieur Jean-Claude Morat, président de la CPAM. On peut commencer par un sujet qui est primordial, je suppose. C'est les délais d'envoi des arrêts maladie et tout ce qui est paperasse.
5: Voilà.
4: Parce que ça, c'est sérieux.
5: Tout à fait. Ben, je voulais évoquer un petit peu ce matin les délais d'envoi des arrêts maladie, puisque nous avons au sein de la caisse primaire une commission dite de recours amiable, qui examine des recours qui sont faits par nos assurés lorsqu'une décision de la caisse primaire leur fait grief, leur porte tort, donc ne les satisfait pas. Et assez régulièrement reviennent des problèmes, puisque lorsque le médecin remet à son patient, juge que son état de santé ne lui permet pas de travailler, il va lui faire un arrêt de travail. Et l'arrêt de travail, la réglementation est assez stricte et prévoit qu'il doit être envoyé au service médical de la caisse primaire dans un délai de 48 heures. Donc c'est 2 jours. Il y a une exception, bien sûr, si vous êtes hospitalisé, ce délai est levé et ne partira que lorsque vous sortirez de l'hôpital. Puisque souvent, lorsqu'on est hospitalisé, le médecin vous remet un arrêt de travail à la sortie. Donc évidemment, voilà, ça c'est une spécificité.
4: Mais il y a aussi l'employeur à qui il faut envoyer quelque chose.
5: Oui, mais là, nous, c'est pas de notre ressort, on va pas sanctionner. Voilà. Nous, le problème, c'est que ce délai, il permet au service médical, s'il le juge utile, de s'assurer de la justification de l'arrêt. Hein, pour s'assurer que l'arrêt est bien justifié et que ce ne soit pas un arrêt de complaisance. Il y en a malheureusement encore parfois. Voilà. Donc, l'assurance maladie, il nous arrive régulièrement de recevoir trois arrêts maladie sur le même envoi. C'est-à-dire l'arrêt initial plus deux arrêts complémentaires. Donc, 2 prolongations d'arrêt de travail qui ont suivi le premier, et tout nous est envoyé en même temps. Et là, chacun peut bien comprendre que dans ce cas-là, le service médical ne peut pas exercer, s'il l'avait jugé utile, l'exercice du contrôle. Voilà.
4: Donc, on va faire une pause.
5: D'accord.
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1: Nous sommes toujours avec monsieur Jean-Claude Morat, président de la CPAM, la Caisse primaire d'assurance maladie. Et les arrêts de maladie, surtout les envois, sont importants d'une part pour pouvoir justifier, vérifier, mais également pour pouvoir se dire que tout se passe bien.
2: Tout à fait. Et puis, il y a ce volet-là. Et alors, comme je le disais, nous, on a une commission qui est régulièrement saisie parce que l'assurance maladie est régulièrement amenée à sanctionner des personnes qui envoient trop tardivement leurs arrêts maladie. Alors, la première fois, il y a une lettre d'avertissement qui est faite. Donc, on ne supprime pas les indemnités journalières. En revanche, lorsqu'il y a récidive, on réduit les indemnités journalières de 50%. Donc, sur des assurés qui parfois n'ont pas des salaires mirobolants, quand on leur réduit leurs indemnités journalières qui ne sont déjà qu'une partie du salaire, c'est une pénalisation qui peut être très importante pour le foyer. Donc, nous, on pousse maintenant les médecins, et beaucoup se sont équipés, et ils ont un logiciel qui permet de dématérialiser l'arrêt de travail qui est transmis directement à l'assurance maladie. Donc, un, ça évite qu'il y ait des oublis d'envoi, et deux, ça permet aussi à l'assurance maladie de calculer plus vite les indemnités journalières qui vont être versées pour compenser la perte de revenus liée à l'arrêt de travail. Donc, ce que je veux dire aujourd'hui à vos auditeurs, c'est de ne pas hésiter. Si le médecin décide de les arrêter, hein, en fonction de la pathologie qu'il présente, s'il veut leur remettre un arrêt de travail en version papier, de solliciter une transmission par voie dématérialisée. Hein, voilà, ça c'est important et ça évite beaucoup de soucis.
1: Alors, je vais être un petit peu farfouilleur, mais si c'est pas le médecin qui le fait, la personne peut aussi faire un faux.
2: Alors, depuis le 1er juillet dernier, c'est très compliqué puisque les nouveaux arrêts de travail que la CNAM a validés sont un petit peu maintenant comme les billets européens. Il y a tout un tas d'un système de cryptage des arrêts de travail et les vieux feuillets d'ailleurs ont été retirés, ne sont plus acceptés et c'est de plus en plus compliqué d'envoyer de faux arrêts de travail. Voilà, c'est de plus en plus compliqué. L'assurance maladie s'adapte aussi à la fraude, puisque la lutte contre la fraude est un volet très important.
1: Récemment, on a encore entendu une personne qui a reçu de l'argent de la Sécu et en fait, elle était pas malade, elle était en vacances, dans les îles.
2: Oui, mais de toute façon, c'est comme tous toutes les aides sociales. Que ce soit le RSA, que ce soit les allocations familiales, il y a toujours des petits malins qui trouvent des systèmes pour détourner. Mais bon, on met en place de plus en plus de procédures pour réduire les risques. Et comme je le dis moi au service de l'assurance maladie, le mieux, c'est les fraudes qui sont évitées, puisqu'après, on sait qu'il est très difficile de récupérer des fraudes qui ont été effectivement réalisées. Mais en tout cas, on fait tout et on met en place vraiment, que ce soit nous, que ce soit la CAF, hein, on met en place de gros moyens pour lutter contre la fraude, hein, puisque c'est quand même un préjudice. D'abord, ça met en danger, bien sûr, au long terme, la pérennité de nos organismes, et puis ça se fait bien sûr au préjudice de la collectivité quand même et de ceux qui sont honnêtes et qui restent fort heureusement la grande majorité.
1: Eh bien, on va faire une pause.

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1: Un jour, un prénom avec Valérie.
2: Aujourd'hui, 22 mai, bonjour Émile. Émile est un homme passionné et fougueux. Il est guidé par sa soif de renouveau et d'émerveillement. Les sentiers battus et les vérités toutes faites, très peu pour lui. Émile a besoin de comprendre et d'explorer, de vivre et de rêver. C'est un homme vif d'esprit, guidé par sa curiosité. Émile n'oublie pas d'où il vient. Le retour permanent aux sources, notamment familiales, est essentiel pour lui. Votre couleur sera le jaune. Bonne journée.

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1: Monsieur Jean-Claude Morat, président de la CPAM, on parle d'un système que tout le monde nous envie. La France est sociale. Est-ce que vous avez, dans d'autres pays européens, dans d'autres pays du monde, aussi bien qu'en France ?
2: Il y a beaucoup de pays, quand même, on trouve beaucoup de pays où la sécurité sociale existe. Alors nous, on a encore un système très protecteur, bien que du premier rang assurance maladie, on a quand même un petit peu reculé. Si on prend les pays nordiques, ils font quand même mieux que nous. Mais on reste quand même un pays où la protection sociale est très forte. Et d'ailleurs, la protection sociale, alors, qui n'est pas que la sécurité sociale, c'est quand même une enveloppe globale annuelle qui dépasse les 900 milliards d'euros.
1: Ah oui.
2: C'est un peu plus de 30% du PIB, qui est le produit intérieur brut, donc la richesse nationale produite chaque année. Lui, on dépasse aujourd'hui les 900 milliards d'euros. Donc, on a une redistribution qui est forte.
1: Alors, ces 900 milliards sont donnés par les gens ?
2: Alors,
1: c'est l'État qui en donne.
2: Les 900 milliards, le financement, c'est les cotisations sociales. C'est le cas, puisque le gros, quand même, de la protection sociale, c'est les prestations vieillesse et l'assurance maladie. C'est à peu près, à eux deux, c'est près de 600 milliards sur les 900 milliards.
1: Ouais.
2: Donc là, le gros des sommes, c'est quand même des financements et employeurs. Et aussi les cotisations sur les salaires,
1: oui,
2: ceux qui travaillent le savent et le voient à la fin du mois, les prélèvements. Mmh. C'est aussi bien sûr de la CSG maintenant, puisque c'est plus que autrefois c'était que les employeurs et les salariés qui finançaient ce qui était la retraite, la maladie, etc. Aujourd'hui, il y a aussi de la CSG. Je crois que les cotisations et c'est aujourd'hui, ça ne représente plus que 60%. Il y a de la TVA aussi, une partie de la TVA, il y a aussi les taxes sur le tabac, il y a des taxes sur l'alcool, voilà, c'est un petit peu tout ça qui finance.
1: Alors, de toute façon, pour aider les gens, il faut des sous.
2: Tout à fait. Et oui.
1: Alors,
2: c'est le nerf de la guerre.
1: C'est le nerf de la guerre, mais on peut dire aussi que souvent on dit, ah, mais on n'est pas assez payé parce que y a beaucoup de taxes. On pourrait dire aux gens, on va vous donner l'argent et puis vous vous débrouillez tout seul, c'est ce qui se passe aux États-Unis.
2: Le système américain est un petit peu compliqué puisque avant de vous soigner aux États-Unis, on commence par vous demander si vous êtes assuré et sinon votre carte bleue. C'est pas le cas en France où la loi prévoit que tout un chacun sur le sol français a le droit d'être soigné. C'est après qu'on voit comment est financée l'opération. Donc c'est tout à fait deux systèmes opposés beaucoup de personnes, notamment les personnes en situation précaire, sont prises en charge et bien prises en charge en France. Voilà. Donc on a un système qui est quand même très protecteur, notamment pour les personnes les plus défavorisées. Et heureusement.
1: Eh bien, on va faire une pause.
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1: Nous sommes vendredi aujourd'hui, c'est le 22 mai. Avec encore des températures assez exceptionnelles, nous sommes entre 15 et 16 degrés. Avant midi, on nous promet 26 degrés sur la place de la mairie à Florence. Pour cet après-midi, eh bien, vic faisant sec, vous allez retrouver des températures de 33 à 34 degrés près des arènes. Il fera aussi 35 degrés sur la plage de Castéra-Verduzan. Bonne journée avec DFM.
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0: va venir. Mais quelle heure?
1: Il est 6h.
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1: Nous sommes vendredi aujourd'hui, c'est le 22 mai. Avec encore des températures assez exceptionnelles, nous sommes entre 15 et 16 degrés. Avant midi, on nous promet 26 degrés sur la place de la mairie à Florence. Pour cet après-midi, eh bien, vic faisant sac, vous allez retrouver des températures de 33 à 34 degrés près des arènes. Il fera aussi 35 degrés sur la plage de Castéra-Verduzan. Bonne journée avec DFM.

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1: Bonjour à tous, nous fêtons Émile. Alors, les planètes vont-elles faciliter vos affaires aujourd'hui ?
2: Bélier, les excès de nervosité pourraient vous rendre maladroit, alors modérez votre impatience.
1: Taureau, vous aurez tendance à dépenser à tort et à travers. Réfléchissez bien avant de prêter et abstenez-vous d'emprunter.
2: Gémeaux, votre énergie rassemble. Et oui, on a envie de vous croire parce qu'on vous sent sincère.
1: Cancer, un changement de look pourrait rehausser votre prestige, vous redonner donc confiance en vous.
2: Les lions, activités différentes, nouvelles décorations. Vous avez mille et une idées pour améliorer votre quotidien.
1: Vierge, vous ferez de nouvelles connaissances, de nouveaux contacts pourraient s'établir en effet aujourd'hui.
2: Les balances, ménagez-vous. Et oui, vos réserves d'énergie ne sont pas extensibles.
1: Le scorpion, n'hésitez pas éternellement. Vous n'accomplirez rien de valable, du moins si vous passez tout votre temps à vous interroger sur l'opportunité d'une telle ou telle action.
2: Les Sagittaires, attention, ne restez pas bloqués sur vos positions. Ne tentez pas de contrôler la situation à tout prix, mais ouvrez votre esprit.
1: Capricorne, évitez les dépenses faites sur un coup de tête et les placements peu sûrs.
2: Verseau, ne perdez ni pied ni espoir. Vous avancez dans la bonne direction à condition de l'avoir choisi.
1: Enfin, Poisson, certaines personnes dans votre cercle amical seront vertes de jalousie à cause de votre réussite matérielle ou tout simplement professionnelle. À demain, bien sûr, pour un nouvel horoscope, nous fêterons Julien.

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2: Aujourd'hui, 22 mai, bonjour Émile. Émile est un homme passionné et fougueux. Il est guidé par sa soif de renouveau et d'émerveillement. Les sentiers battus et les vérités toutes faites, très peu pour lui. Émile a besoin de comprendre et d'explorer, de vivre et de rêver. C'est un homme vif d'esprit, guidé par sa curiosité. Émile n'oublie pas d'où il vient. Le retour permanent aux sources, notamment familiales, est essentiel pour lui. Votre couleur sera le jaune. Bonne journée.

0: ensemble.
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3: Très belle journée et merci de nous avoir choisis. Procès reporté, celui d'un jeune homme de 24 ans interpellé à Pau dans la nuit de mardi à mercredi alors qu'il mettait le feu à plusieurs containers de poubelles aux allées Morlas ainsi qu'au quartier Trespoué. Un prévenu qui n'était pas présent au tribunal hier faute d'une escorte pénitentiaire disponible. L'affaire a finalement été renvoyée au 23 juillet prochain. Le jeune délinquant qui sortait d'une peine aménagée sous bracelet pour des faits similaires a finalement été libéré dans l'attente de son procès. Visé par plusieurs plaintes, la tournée de Patrick Bruel est dans la tourmente après les nombreuses accusations d'agression sexuelle qui touchent le chanteur. De quoi faire réagir la ville de Pau alors que Patrick Bruel doit se produire au Zénith le 10 septembre prochain. La ville appelle l'artiste à prendre ses responsabilités et à suspendre sa tournée tout en rappelant que la présomption d'innocence doit naturellement être respectée. Un rappel avec un risque toujours élevé pour les courants de Baïne sur la côte atlantique. Gironde, Landes et Pyrénées-Atlantiques sont concernés par cet appel à la vigilance des courants particulièrement forts et qui pourraient facilement entraîner les nageurs vers le large. Pour votre sécurité, il est recommandé de se baigner exclusivement entre les drapeaux des zones surveillées. Un mot de sport avec le programme de ce week-end, programme allégé. On démarre avec du rugby et les quarts de finale de la Fédérale 1. Match retour, Bagnères de Bigorre se déplace à Floirac. Peyrorade, de son côté, recevra l'équipe de Saint-Médard-en-Jalles. En basket cette fois-ci, les quarts de finale retour de National Masculine 1. L'Union Tarbes-Lourdes-Pyrénées reçoit ce soir du côté du Palais des Sports du Quai de la Dour à Tarbes l'équipe de Levallois. Au match aller, les basketteurs bigourdans avaient enregistré une défaite 83 à 64. Et puis en football, le Football Club Lourdes 11 vous donne rendez-vous ce week-end pour la 44e édition de son tournoi de Pentecôte au complexe sportif François Abadie. Tournoi U7, U9, U11 et U13. Près de 80 équipes au total seront présentes.

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1: Nous sommes vendredi aujourd'hui, c'est le 22 mai. Avec encore des températures assez exceptionnelles, nous sommes entre 15 et 16 degrés. Avant midi, on nous promet 26 degrés sur la place de la mairie à Florence. Pour cet après-midi, eh bien, vite faisant ça que vous allez retrouver des températures de 33 à 34 degrés. Près des arènes, il fera aussi 35 degrés sur la plage de Castéra-Verduzan. Bonne journée avec DFM.
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2: Bonjour à tous, la saison sportive est maintenant terminée et d'ores et déjà nous préparons la suivante. J'en profite pour remercier chaleureusement tous les bénévoles qui donnent de leur temps et de leur énergie. Également, un grand merci aux sponsors et partenaires publics. Pour la saison à venir, nous accueillons avec plaisir de nouveaux éducateurs et de nouveaux joueurs, filles et garçons à partir de 5 ans. À l'initiative du Casino et organisé par le foot, le grand concert du 13 juin approche. Émile du groupe Image, Sangria gratuite, l'orchestre Laurent Conta vont vous éblouir. Et après le concert, bal avec Charlie Mix. Entrée à 10 euros, restauration rapide, voilà. Et ceci sur le terrain de foot de Castera, partenaire de ce jour, Opéra Vélantis, Distriland. À la semaine prochaine sur DFM 930, la radio au microclimat.
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Nous sommes vendredi aujourd'hui, c'est le 22 mai. Bonjour, bienvenue. Journée très ensoleillée, très chaude. On va faire le premier tour dans quelques secondes, mais tout de suite c'est l'heure de l'info.

0: reste cependant conséquente. Trois personnes présentées à un juge d'instruction dans le cadre des violences dans le périscolaire à Paris. Il s'agit de deux hommes et d'une femme, animateurs âgés entre 30 et 51 ans. Selon le parquet, il aurait reproché des gestes à caractère sexuel. Au total, 16 personnes ont été interpellées cette semaine, toutes liées à la même école du 7e arrondissement. Les 13 autres ont pu ressortir libres à l'issue de leur garde à vue. Airbus et Air France se pourvoient en cassation. Les deux groupes contestent la décision de la Cour d'appel de Paris après le crash du vol Rio-Paris en 2009. Elle les a condamnés pour homicides involontaires. En première instance, les deux groupes avaient été relaxés. 228 personnes au total avaient perdu la vie au total ce jour-là. Les 37 ressortissants français qui faisaient partie de la flottille pour Gaza ont été expulsés d'Israël hier. Ils sont désormais en route pour la Turquie, selon le porte-parole du ministère de l'Intérieur, Pascal Confavreux, qui a également condamné le traitement réservé aux Français, mais plus globalement à tous les militants. Une vidéo diffusée par un ministre israélien a notamment montré des membres de la flottille après leur interpellation agenouillés et les mains liées. Et puis on termine avec un mot de football, car ce soir il y a la finale de la Coupe de France. Lens affronte Nice au Stade de France. C'est une rencontre à suivre à partir de 21h. Excellent début de journée à tous.
1: Merci Sylvie. 7h02:30. On fait un point météo juste après la pause.
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1: La météo. Camille sera là bien sûr tout à l'heure à 7h50. Ce matin, on aura aussi un reportage avec Pentecôte Avic qui se prépare. Et là, on s'est intéressé hier soir au vernissage de l'exposition côté Club Taurin. Nous aurons son président tout à l'heure à 7h40, 8h40 et à 9h40. Alors, la météo avec une journée, c'est vrai, sur le Grand Sud-Ouest, les températures très chaudes et ça va continuer tout au long de ce week-end. Fait-on les Émile aujourd'hui et le beau temps de Saint-Émile donne du fruit à la folie. Bah tant mieux. Alors 6h22, le soleil s'est levé, il se recouche à 21h19. Côté température ce matin, nous avons déjà 14 à 15 degrés. Alors comment on était, hein, essayer de faire rentrer un petit peu de fraîcheur ce matin. Et cet après-midi, eh bien, les valeurs iront jusqu'à 34 degrés. Autour de Vic-Fezensac, justement, pour le lancement des fêtes ce soir de Pentecôte-à-Vic. Donc cet après-midi, entre 33 et 34 degrés, comme à Agen, à Nérac, à Mont-de-Marsan et à Tarbes. Samedi matin, les températures au lever du jour seront de 15 degrés. On aura 25 degrés à midi. Et samedi après-midi, là aussi, du 33 à 34 degrés attendu sur la région. 7h40.

0: à tous, nous fêtons Émile. Alors, les planètes vont-elles faciliter vos affaires aujourd'hui ?
1: Bélier, les excès de nervosité pourraient vous rendre maladroit, alors modérez votre impatience.
0: Taureau, vous aurez tendance à dépenser à tort et à travers. Réfléchissez bien avant de prêter et abstenez-vous d'emprunter.
1: Gémeaux, votre énergie rassemble. Et oui, on a envie de vous croire parce qu'on vous sent sincère.
0: Cancer, un changement de look pourrait rehausser votre prestige, vous redonner donc confiance en vous.
1: Les lions, activités différentes, nouvelles décorations. Vous avez mille et une idées pour améliorer votre quotidien.
0: Vierge, vous ferez de nouvelles connaissances, de nouveaux contacts pourraient s'établir en effet aujourd'hui.
1: Les balances, ménagez-vous. Et oui, vos réserves d'énergie ne sont pas extensibles.
0: Le scorpion, n'hésitez pas éternellement. Vous n'accomplirez rien de valable, du moins si vous passez tout votre temps à vous interroger sur l'opportunité d'une telle ou telle action.
1: Les sagittaires, attention, ne restez pas bloqués sur vos positions. Ne tentez pas de contrôler la situation à tout prix, mais ouvrez votre esprit.
0: Capricorne, évitez les dépenses faites sur un coup de tête et les placements peu sûrs.
1: Verseau, ne perdez ni pied ni espoir. Vous avancez dans la bonne direction à condition de l'avoir choisi.
0: Enfin, poisson, certaines personnes dans votre cercle amical seront vertes de jalousie à cause de votre réussite matérielle ou tout simplement professionnelle. À demain, bien sûr, pour un nouvel horoscope. Nous fêterons Didier.
2: Merci. Et tout de suite, c'est l'événement du jour avec Pierre. Bonjour.
3: Bonjour Jean-Pierre. Bonjour à tous. Bonjour à vous qui nous écoutez près de la Halle Eiffel à Saint-Puy-sur-102.5. 22 mai 1911. Organisée en trois étapes par le Petit Parisien, la course aérienne.

0: Paris-Madrid, doté d'un prix de 100 000 francs et remporté par Jules Védrine. La course comportait un parcours total de près de 1200 km de l'aérodrome d'Issy-les-Moulineaux à Angoulême, puis d'Angoulême à Saint-Sébastien à la frontière espagnole et enfin de Saint-Sébastien à Madrid en passant par Burgos. Elle apparaissait à l'époque comme une tentative surhumaine tant par la longueur du parcours imposé aux concurrents que par les difficultés accumulées devant eux, surtout en Espagne.
1: Merci Pierre, 7h07, le retour des tubes.
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3: Les titres de la dépêche du midi dans le Gers. Avec ce matin, les carburants face à la crise au Moyen-Orient, qui s'éternise et percute de plein fouet l'activité et le pouvoir d'achat des Français, Sébastien Lecornu a annoncé de nouvelles aides ciblées tout en mettant en garde contre les conséquences sur le budget pour lequel des économies seront nécessaires, mais à faire sans hausse d'impôts. 710 millions d'euros d'aides nouvelles sont donc annoncées. Le sport avec le football, Carl Martinez Novels à peine parti. Le TFC lui a déjà trouvé son successeur en la personne de Jens Bertel Askou, un technicien danois adepte d'un football offensif. Le coup d'appel à la Cour d'appel de Paris, qui a déclaré hier Air France et Airbus coupables d'homicide involontaire pour la chaîne, notamment Causal, qui a abouti au crash du vol Rio-Paris, c'était en 2009. Dans le Gers ce matin, la dépêche du midi s'intéresse au décès de M. François Rivière, retour sur le parcours d'un vrai Gascon. La dépêche revient aussi sur Pentecôte-Avict avec une météo estivale pour ce week-end, et tant mieux. Et puis le contenu du château de Mons dispersé, c'est aussi ce que l'on vous raconte à la une du journal, parmi d'autres articles à retrouver. 7h12, on fait un point tout à l'heure à 8h10 avec la une chez vous, également dans le Lot-et-Garonne.
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5: Sur DFM, on va marquer une courte pause. Il est déjà 7h15. Et bien sûr, on va retrouver juste après le retour des tubes et le zapping. Bonne matinée.
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Des rendez-vous TV ce soir, Mask Singer sur TF1, l'émission numéro 4 sur France 2. Les fans de football vont regarder quand même cette Coupe de France. C'est la finale, large vainqueur de Toulouse au tour précédent. Lens Nice ce soir. Et puis à la suite, ça sera un taratata 100% live. Le crime de la Tour Eiffel, un téléfilm sur la 3. Sur la 4, c'est du rugby Montpellier-Ulster, le Challenge Cup final. France 5, The Old Hawk, c'est un film sur M6, Pékin Express au Royaume des Dragons. Et Canal+, Weekend, partie numéro 2. Arte propose Lettre de l'au-delà, un téléfilm LCP Cannes, retour en 1968, révolution au palais. W9, enquête criminelle, les gendarmes de Cannes sur TMC 38, 5, Quai des Orfèvres, un film. TFX, L'étudiante, le film est Sophie Marceau, ses stars. Les 10 plages les plus belles de France. T18, le pouvoir et la paranoïa du Troisième Reich, un documentaire. Gulli vous propose Belle et Sébastien, nouvelle génération, le film. Sur TF1 série film, New York, unité spéciale. Sur l'équipe du basket, c'est Olympiakos en Euroleague. Sur Sister, Hawaii 5-0. RMC Story, le Big Deal, un spécial cinéma. RMC Découverte, dont les secrets du film Star Wars, un nouvel espoir. Et enfin RMC Live, avec Beauval, au plus près des animaux, un des plus grands zoos de France.

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2: Aujourd'hui, 22 mai, bonjour Émile. Émile est un homme passionné et fougueux. Il est guidé par sa soif de renouveau et d'émerveillement. Les sentiers battus et les vérités toutes faites, très peu pour lui. Émile a besoin de comprendre et d'explorer, de vivre et de rêver. C'est un homme vif d'esprit, guidé par sa curiosité. Émile n'oublie pas d'où il vient. Le retour permanent aux sources, notamment familiales, est essentiel pour lui. Votre couleur sera le jaune. Bonne journée.

0: 7h30 sur DFM en ce vendredi 22 mai.
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3: Excellente journée et merci de votre fidélité. Il y aura une nouvelle fois du monde sur les routes de la région dès aujourd'hui à l'occasion du long week-end ponté de la Pentecôte. La journée de ce vendredi est classée rouge dans le sens des départs et orange dans celui des retours. Si vous le pouvez, reportez votre départ à demain, samedi, où la circulation sera plus fluide. Et qui dit monde sur la route dit également monde sur le bord des routes avec une forte mobilisation de la police et de la gendarmerie. Le préfet des Hautes-Pyrénées a décidé la fermeture administrative d'un restaurant à Caverne-les-Bains dans les Hautes-Pyrénées. Des manquements aux règles d'hygiène et de sécurité sanitaire des aliments ont été relevés lors d'une inspection menée par les services de l'État. Une mesure qui restera en vigueur jusqu'à la mise en conformité complète des locaux, des équipements et des pratiques professionnelles de l'établissement. Appel à la vigilance sur les sommets en raison d'une météo qui sera plus que clémente ce week-end. De nombreux randonneurs sont attendus sur les sentiers de montagne. Des randonneurs parfois mal préparés. Avant de vous élancer, soyez bien équipés et échauffez-vous. N'oubliez pas également de prévenir vos proches du parcours envisagé. Et d'ailleurs, toujours en montagne, un coup dur pour les organisateurs de la Ronde des Bois-là. Le 30 mai prochain, 1300 trailers sont attendus sur les pentes du Haut-Acam. Des parcours balisés, sauf qu'une partie de la signalétique a été vandalisée. Poteaux dérobés, plaquettes indicatives arrachées. Des panneaux pourtant utiles tout au long de l'année, puisqu'avec ces chemins balisés, les randonneurs sont canalisés et évitent de s'aventurer sur d'autres parties du massif, ce qui d'ailleurs préserve son environnement. Et puis, l'info a été révélée par nos confrères de la Semaine des Pyrénées. La rue Foch à Tarbes va voir l'ouverture d'une parapharmacie Leclerc. Une boutique qui va voir le jour dans les locaux qui accueillaient auparavant l'enseigne Kraft. Une ouverture prévue au mois de septembre. D'autres mouvements d'enseignes sont attendus rue Maréchal Foch dans les prochains mois.
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0: météo incroyable hein, en ce moment, avec des températures très chaudes. C'est vrai qu'on n'a pas connu un mois de mai comme ça depuis bien avant que l'on relève, que l'on fasse des relevés météorologiques par Météo France. Donc, c'est-à-dire, c'est il y a quelques années, on est en train de battre des records pour ce mois de mai. Surtout pour un week-end de la Pentecôte. Alors, ce vendredi, les températures seront comprises entre 34 et 35 degrés hein, sur Agen, sur Auch, Mont-de-Marsan, 34 à Pau, 33 du côté de Tarbes, 33 degrés à Toulouse, à Montauban, Mossac, 32 à Carcassonne, 29 à Narbonne et Perpignan, 31 à Nîmes, 27 à Montpellier, au Pays Basque, il fera 34 degrés. Alors, demain, samedi, on attend 32 degrés l'après-midi de moyenne. Sous abri, on fêtera les Didier. Dimanche, 32, on fêtera les Donatiens. Et jour de la Saint-Sophie, on aura encore du soleil et de la chaleur, avec 31 degrés, notamment sur Meilhan-Thauzien.
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0: 7h40.
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0: La Feria del Toro à Vic, cette fois-ci nous sommes avec le président ici de cette Feria. Vous allez vous présenter et nous dire comment vous sentez les premières heures là. Est-ce que tout va bien? La chaleur est avec nous?
3: Oui, donc je suis Xavier Barrella, président du Globe Torin. Et effectivement, la chaleur est avec nous. On nous annonce trois grands beaux jours de beau temps, même après. Et donc ça, c'est déjà un point très positif parce que bon, des Pentecôtes pluvieuses, on en a connu. Mais là, elle sera ensoleillée.
0: C'est une préparation qui est assez longue.
3: Oui, puisque c'est une préparation d'un an, puisque dès la feria finie, on recommence celle de l'année d'après. Et après la pression, elle retombera sans doute le mardi matin, une fois que la feria sera terminée, une fois que tout sera bien passé.
0: Deux mots sur ces taureaux, ils arrivent d'où et ils sont arrivés quand?
3: Alors, les taureaux, en grande majorité, viennent d'Espagne, à priorité d'Andalousie cette année. Un lot également qui vient de la région de Madrid, le lot de Baltasar Iban, et on a un taureau français à la concours, le taureau de Pagès Mayan. Ils sont arrivés donc le week-end dernier. Ils ont été débarqués entre le samedi jusqu'au lundi soir, une partie à Vic et une autre partie dans les corrales de Mont-de-Marsan.
0: Si on devait donner un conseil pour découvrir une corrida, ça serait laquelle?
3: J'ai envie de dire toutes, parce qu'elles sont toutes intéressantes, chacune avec leurs spécificités. Pour que des jeunes qui ne sont jamais allés à la corrida et qui aimeraient vraiment la découvrir, généralement on dit que le spectacle d'entrée, c'est une noviade à non piquer, qui est le lundi matin, et d'ailleurs qui est gratuite pour les moins de 18 ans. Il y a des spécificités dans toutes. Entre guillemets, une tête d'affiche, puisqu'il y a une corrida, celle du lundi soir, qui est un événement, puisque c'est le retour de la ganaderie légendaire de Miura, 42 ans après un lot complet. Alors c'est une légende parce que Miura a une légende noire, on va dire. Malheureusement, plusieurs taureurs ont été tués par des taureaux de Miura, notamment Manolette, qui a été l'un des taureurs qui a marqué le 20e siècle. Et donc cette légende suit ces taureaux. C'est des taureaux qui, en plus, morphologiquement parlant, sont plus hauts, plus longs, et la légende voudrait qu'ils aient une vertèbre supplémentaire. Voilà donc tout ce qu'il y a autour de Miura. Il y a tout on va dire un décorum qui fait que c'est une ganaderie mythique. Quand on parle de tauromachie, le nom de Miura évoque toujours quelque chose, même pour des gens qui s'intéressent de très loin.
0: Vous sentez ce renouveau aussi avec la jeunesse qui revient dans les arènes?
3: Oui, tout à fait. Il y a un passage de témoins sur lequel on travaille, bien entendu, avec différentes offres. Parce que la corrida, c'est quelque chose qui coûte cher, effectivement. Parce que c'est un spectacle qui est cher à monter. Il ne faut pas que le prix des places soit aussi un frein pour des jeunes qui sont encore dans les études, dans la vie active, etc. C'est pour ça qu'on met une offre d'abonnement jeune à 50 euros sur toute la feria. Et donc ce renouvellement, on le voit. Et d'ailleurs, il y a quelque chose qui ne trompe pas. Vous savez, les couleurs de la fête à Vic, c'est la marinière. Hein. Dans les arènes, il y en a de plus en plus.
0: Vous êtes le président de ce club taurin ici à Vic. Vic faisant sac, 3000 habitants, 7000 places dans les arènes. On vous en parle ailleurs?
3: Bien entendu, ça impressionne tout le monde parce que bon, on est une arène de première catégorie. On est l'arène de première catégorie dans la plus petite ville qui existe. Voilà, donc ça impressionne. Mais à Vic, il y avait un dicton qui disait « Vic déplace les montagnes ». Donc on y est. Merci.
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2: Hola mi gente, que lo que? Bienvenidos a Mueve tus caderas con Camille. Aujourd'hui, rencontre entre Génération de la Bachata avec El Rey, Romeo Santos et une légende du style Teodoro Reyes. On écoute Il Eso, una bachata llena de sentimientos y orgullo. Ici, on parle d'un cœur qui a souffert, mais qui se relève plus fort. Il Eso, intacto después del dolor. Musicalement, on retrouve ce mélange entre bachata moderna et traditionnelle. Guitarras bien travaillées, ritmo suave. Et une connexion entre deux générations qui se complètent parfaitement. Romeo apporte cette touche contemporaine, mientras Teodoro Reyes trae la esencia, la raíz, el alma de la bachata clásica. C'est un son profundo, sincero, perfecto para sentir y seguir adelante. Alors sube el volumen y disfruta Il Eso.
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0: David Epi avec le groupe Sangria Gratuite qui sera là dans quelques semaines à Castéraverdison pour le concert.
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0: Bonjour, bienvenue, il est 8h en ce vendredi, nous sommes le 22 mai. Avant de retrouver la météo, on fait un petit point info avec Sylvie, bonjour.
2: Bonjour à tous. Plus de 700 millions d'euros de nouvelles aides. Le Premier ministre Sébastien Lecornu a présenté hier les nouvelles mesures de soutien face à la hausse des prix des carburants. L'aide grand rouleur est doublée et passe à 100 euros. Les indemnités kilométriques pour les aides à domicile seront revalorisées. Celles pour les pêcheurs et les agriculteurs sont prolongées jusqu'en août. Au total, le gouvernement

0: sexuelle. Au total, 16 personnes ont été interpellées cette semaine, toutes liées à la même école du 7e arrondissement. Les 13 autres ont pu ressortir libres à l'issue de leur garde à vue. Airbus et Air France se pourvoient en cassation. Les deux groupes contestent la décision de la Cour d'appel de Paris après le crash du vol Rio-Paris en 2009. Elle les a condamnés pour homicides involontaires. En première instance, les deux groupes avaient été relaxés. 228 personnes au total avaient perdu la vie au total ce jour-là. Les 37 ressortissants français qui faisaient partie de la flottille pour Gaza ont été expulsés d'Israël hier. Ils sont désormais en route pour la Turquie, selon le porte-parole du ministère de l'Intérieur, Pascal Confavreux, qui a également condamné le traitement réservé aux Français, mais plus globalement à tous les militants. Une vidéo diffusée par un ministre israélien a notamment montré des membres de la flottille après leur interpellation agenouillés et les mains liées. Et puis on termine avec un mot de football, car ce soir il y a la finale de la Coupe de France. Lens affronte Nice au Stade de France. C'est une rencontre à suivre à partir de 21h. Excellent début de journée à tous.
1: Merci Sylvie, vous revenez tout à l'heure dans le journal de 9h, 8h02. J'allais dire 54 secondes, non, il est 8h03. La météo, allez pour vous accompagner avec le café.
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1: Bon, pas grand-chose à dire, hein. C'est vrai, ce matin, le soleil s'est levé à 6h22 dans un ciel tout bleu par un seul nuage. C'est quand même incroyable. Il va se recoucher ce soir à 21h19 et on gagne encore 2 minutes d'ensoleillement. Les températures, bon ben voilà, hein, ce matin, on attend 24 degrés en fin de matinée à Condon cet après-midi pour Pentecôte-à-Ville, ça sera très ensoleillé, avec une moyenne sous-abri de 32 à 33 degrés, même 34 degrés attendus à Castéra-Verduzan. Demain samedi, c'est pareil, le matin, quelques températures de 14 à 15 degrés au lever du jour, rapidement on aura 25 degrés près de Nérac et l'après-midi. Sur Auch, il fera encore 32 degrés sous abri. Dimanche, le matin, on aura 25 degrés en fin de matinée à Condon. Et dimanche après-midi, eh bien, de belles balades, peut-être à l'ombre, au frais, au bord du lac. Pourquoi pas sur la plage de Castéra-Verduzan. Voilà pour ces prévisions rapides, mais il n'y a pas grand-chose à rajouter. Et tant mieux, profitez de ce beau week-end long et ensoleillé. Il fera chaud aussi un lundi après-midi. Nous serons pour la journée consacrée aux véhicules anciens, les 4L Passion 32. On sera à Mégnotosia. Température attendue l'après-midi entre 32 et 33 degrés. De bonnes nouvelles aussi, on l'espère, pour votre horoscope du jour.
3: Bonjour à tous, nous fêtons Émile. Alors, les planètes vont-elles faciliter vos affaires aujourd'hui?
4: Bélier, les excès de nervosité pourraient vous rendre maladroit, alors modérez votre impatience.
3: Taureau, vous aurez tendance à dépenser à tort et à travers. Réfléchissez bien avant de prêter et abstenez-vous d'emprunter.
4: Gémeaux, votre énergie rassemble et oui, on a envie de vous croire parce qu'on vous sent sincère.
3: Cancer, un changement de look pourrait rehausser votre prestige, vous redonner donc confiance en vous.
4: Les lions, activités différentes, nouvelles décorations. Vous avez mille et une idées pour améliorer votre quotidien.
3: Vierge, vous ferez de nouvelles connaissances, de nouveaux contacts pourraient s'établir en effet aujourd'hui.
4: Les balances, ménagez-vous. Et oui, vos réserves d'énergie ne sont pas extensibles.
3: Le scorpion, n'hésitez pas éternellement. Vous n'accomplirez rien de valable. Du moins, si vous passez tout votre temps à vous interroger sur l'opportunité d'une telle ou telle action.
4: Sagittaire, attention, ne restez pas bloqué sur vos positions. Ne tentez pas de contrôler la situation à tout prix, mais ouvrez votre esprit.
3: Capricorne, évitez les dépenses faites sur un coup de tête et les placements peu sûrs.
4: Verseau, ne perdez ni pied ni espoir. Vous avancez dans la bonne direction à condition de l'avoir choisi.
3: Enfin, poisson, certaines personnes dans votre cercle amical seront vertes de jalousie à cause de votre réussite matérielle ou tout simplement professionnelle. À demain, bien sûr, pour un nouvel horoscope, nous fêterons Didier.
1: Tout de suite, on retrouve l'événement du jour avec Pierre, bonjour.
5: Bonjour Jean-Pierre, bonjour à tous. Bonjour à vous qui nous écoutez près de la Halle Eiffel à Saint-Puy sur 102.5. 22 mai 1911. Organisée en trois étapes par le Petit Parisien, la course aérienne Paris-Madrid, dotée d'un prix de 100 000 francs, est remportée par Jules Védrine. La course comportait un parcours total de près de 1200 km de l'aérodrome d'Issy-les-Moulineaux à Angoulême, puis d'Angoulême à Saint-Sébastien à la frontière espagnole et enfin de Saint-Sébastien

0: Madrid en passant par Burgos. Elle apparaissait à l'époque comme une tentative surhumaine, tant par la longueur du parcours imposé aux concurrents que par les difficultés accumulées devant eux, surtout en Espagne.
1: Merci Pierre, vous serez de retour tout à l'heure. Et puis Pierre, cette chronique, elle est aussi disponible, vous le savez, tous les week-ends. Hein, c'est à partir de 5h10. Dans un instant, nous allons faire pour vous les titres de la dépêche du midi. Gers et Lot-et-Garonne.
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0: Et l'info, c'est les titres de la dépêche du midi. Avec ce chiffre, ce matin, à la une, les 710 millions d'euros d'aides nouvelles pour le carburant face à la crise au Moyen-Orient qui s'éternise et percute de plein fouet l'activité et le pouvoir d'achat des Français. Sébastien Lecornu a annoncé donc de nouvelles aides ciblées. Ce matin, on parle aussi d'Airbus. Vous l'avez entendu dans l'info, la Cour d'appel de Paris a déclaré hier Air France et Airbus coupables d'homicide involontaire pour la chaîne causale qui a abouti au crash du vol Rio-Paris en 2009. Le sport, le TFC, alors qu'on a à peine éjecté l'entraîneur, on en a déjà un nouveau au TFC. Ils ont trouvé leur successeur, c'est un technicien danois adepte du football offensif. On vous laisse découvrir son portrait à la une du journal. La dépêche du midi qui revient aussi sur le décès de François Rivière. Un retour sur le parcours d'un vrai Gascon après le décès du maire de Cessanay, mercredi à l'âge de 73 ans. Une vague d'hommages politiques et associatifs souligne l'engagement de l'élu et le parcours de l'entrepreneur. Ses obsèques se déroulent ce vendredi à Seyssan. Elle ouvre un village de vacances en toute illégalité et finit devant la justice. Ouverture d'un camping illégal dans le Gers, fraude et travail dissimulé. Le tribunal d'Auch a tranché hier après des années de procédure et une activité non autorisée. La gérante de 47 ans a écopé d'une lourde amende et doit démonter évidemment son site. La une de la dépêche du midi, c'est aussi le Conseil d'État stoppe le parc photovoltaïque à Bérac. Après 4 années de batailles judiciaires, les opposants au parc agrivoltaïque de Bérac remportent une victoire. Le Conseil d'État a annulé la décision qui validait le projet porté par Nouens à l'entrée du village. Le Conseil d'État donc vient de donner raison aux opposants en renvoyant l'affaire devant la Cour d'appel de Bordeaux. Un projet désormais fragilisé. On parle évidemment de la Feria Pentecôte à Vic, une météo estivale. Alors ils vont être nombreux à Vic-Fezensac, du soleil, de la chaleur, de l'ambiance. Des milliers de festivaliers pour ce long week-end de la Pentecôte, théâtre d'une nouvelle édition de Pentecôte à Vic. Les dernières prévisions de Météo France confirment en effet ce qui a été espéré depuis plusieurs jours. L'événement profitera cette année d'un temps pour le moins estival. Le soleil devrait briller généreusement avec évidemment la musique à commencer ce soir par l'harmonie Union Vicoise à 20h. Il y aura Piston Circus à 21h, Kergan à 22h15 et Golden Parachute à minuit 15. Voilà l'agenda. Dans l'agenda, il faut aussi noter la tentative de record du monde du plus grand rassemblement de marinières programmée ce dimanche 24 mai à 18h. Voilà qui précédera une soirée musicale marquée par la présence des Négresses Vertes, tête d'affiche de ce festival. L'entrée est toujours fixée à 10€ la journée. Et puis la dépêche du midi à Seyssan, le dernier hommage donc à François Rivière, à Auch, un village de vacances face à la justice, à Montesquieu, habitat inclusif, les travaux lancés, livraison 2027. Et puis à Cossens, le contenu du château de Mons dispersé dans une vente aux enchères. Toutes les infos sont données ce matin à la une de la dépêche. Nous passons rapidement au Lot-et-Garonne aujourd'hui avec les titres. C'est bien sûr toujours le Premier ministre à la une de votre journal La Dépêche du Midi. On parle aussi de menaces contre la mosquée d'Agen. La peur, mais pas le silence. À l'approche des fêtes religieuses, l'inquiétude est de mise dans la communauté musulmane agenaise. Après des menaces de mort reçues par courrier, pour autant, pas question de céder à la peur et à l'intimidation. Titre La Dépêche du Midi. Ce matin, c'est aussi le quartier des Ciotat qui évolue à Villeneuve-sur-Lot. La réhabilitation urbaine de ce quartier des Ciotat se poursuit en centre-ville de la Bastide. Le Grand Villeneuvois fait le point sur l'avancée de ce chantier. Un bar saccagé avant même son ouverture. Le bar Impérial Cocktail a été vandalisé quelques jours avant son ouverture. Ses fondateurs maintiennent leur inauguration quand même demain, mais ils ont eu de sacrés dégâts. Et puis à Nérac, les lycéens apprennent aussi à cuisiner dans leur food truck. Belle opération. Et le rugby avec l'USN a déjà 8 points de la F2. C'est un titre que l'on retrouve ce matin dans votre journal. Bonne lecture avec la dépêche du midi. On marque une pause et il est 8h15.
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2: Les rendez-vous TV ce soir, Mass Singer sur TF1, l'émission numéro 4 sur France 2. Les fans de football vont regarder comme cette Coupe de France, c'est la finale. Large vainqueur de Toulouse au tour précédent, Lens Nice ce soir. Et puis à la suite, ça sera un taratata 100% live. Le crime de la Tour Eiffel, un téléfilm sur la 3, sur la 4, c'est du rugby, Montpellier-Ulster, le Challenge Cup final. France 5, The Paul Hawk, c'est un film sur M6, Pékin Express au Royaume des Dragons. Et Canal+, Weekend, partie numéro 2. Arte propose Lettre de l'au-delà, un téléfilm, LCP, Cannes, retour en 1968, Révolution au Palais. W9 Enquête criminelle, les gendarmes de Cannes sur TMC 38, 5 Quai des Orfèvres, un film. TFX L'étudiante, le film est Sophie Marceau, et ses stars, les 10 plages les plus belles de France. T18, Le pouvoir et la paranoïa du Troisième Reich, un documentaire. Gulli vous propose Belle et Sébastien, Nouvelle Génération, le film. Sur TF1 Série Film, New York, unité spéciale. Sur l'équipe du basket, c'est Olympiakos en Euroleague. Sur Sister, Hawaii 5-0. RMC Story, le Big Deal, un spécial cinéma. RMC Découverte, dans les secrets du film Star Wars, un nouvel espoir. Et enfin, RMC Live, avec Beauval, au plus près des animaux, un des plus grands zoos de France. Les rendez-vous TV ce soir, Mass Singer sur TF1, l'émission numéro 4 sur France 2.
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2: Aujourd'hui, 22 mai, bonjour Émile. Émile est un homme passionné et fougueux. Il est guidé par sa soif de renouveau et d'émerveillement. Les sentiers battus et les vérités toutes faites, très peu pour lui. Émile a besoin de comprendre et d'explorer, de vivre et de rêver. C'est un homme vif d'esprit, guidé par sa curiosité. Émile n'oublie pas d'où il vient. Le retour permanent aux sources, notamment familiales, est essentiel pour lui. Votre couleur sera le jaune. Bonne journée.

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4: Retour devant la justice pour un homme déjà condamné en mars dernier après l'incendie de la voiture du maire de Thouars-sur-Garonne. Cette fois, l'affaire concerne des menaces et des violences visant un homme qu'il considère comme un rival amoureux. Le 11 mai, le prévenu aurait poursuivi sa victime en voiture durant plusieurs minutes avant que celle-ci ne trouve refuge chez ses parents à Vianne. Sur place, l'homme s'en serait pris au véhicule à coups de barre de fer brisant plusieurs vitres. Quelques jours auparavant, les 22 et 23 avril, il avait déjà multiplié les appels menaçants, 35 au total, avec des propos extrêmement violent. Face au tribunal, le prévenu a reconnu les appels malveillants mais contesté les violences du 11 mai. Même confronté à un enregistrement téléphonique, il nie être l'auteur des menaces. Le tribunal l'a condamné à 30 mois de prison ferme avec interdiction d'entrer en contact avec la victime pendant 3 ans. Albret Communauté relance son opération 10 jours sans écran jusqu'au 28 mai. Le principe, encourager petits et grands à délaisser téléphone, tablette ou télévision pour privilégier les activités extérieures et les moments de partage. Pour tout renseignement, un numéro, le 07 85 78 29 64. On referme ce journal avec le musée du Liège et du Bouchon de Mézin. Dans le cadre de la Nuit européenne des musées et de la Fête de la Nature, il propose du 21 au 24 mai de nombreuses animations, expositions, conférences, balades nocturnes, randonnées, géologie, rallye nature ou bien encore ateliers d'origami rythmeront ces 4 journées gratuites autour du patrimoine et de la biodiversité. Tout le programme est à découvrir sur la page Facebook du musée.
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2: Les rendez-vous week-end de votre club de foot FCCV avec Maryse, l'Infosport.
6: Bonjour à tous, la saison sportive est maintenant terminée et d'ores et déjà nous préparons la suivante. J'en profite pour remercier chaleureusement tous les bénévoles qui donnent de leur temps et de leur énergie. Également, un grand merci aux sponsors et partenaires publics. Pour la saison à venir, nous accueillons avec plaisir de nouveaux éducateurs et de nouveaux joueurs, filles et garçons à partir de 5 ans. À l'initiative du Casino et organisé par le foot, le grand concert du 13 juin approche. Émile du groupe Image, Sangria gratuite, l'orchestre Laurent Conta vont vous éblouir. Et après le concert, balle avec Charlie Mix. Entrée à 10 euros, restauration rapide, voilà. Et ceci sur le terrain de foot de Castéra, partenaire de ce jour, Opéra Villandis, Distriland. À la semaine prochaine sur DFM 930, la radio au microclimat.
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9: La météo avec du soleil, de la chaleur, vous l'aurez compris. Cet après-midi, ça va être sympa aussi, hein, puisque nous aurons des valeurs de 33 degrés sous abri attendu entre Condon et Vic-Fezensac, où là se déroule le Pentecôte à Vic, avec notamment des nombreux rendez-vous tout au long du week-end. On aura quelques reportages à vous proposer, notamment demain matin, samedi. Donc 33 à 34 degrés sous abri. Demain samedi, on reste à Vic-Fezensac avec toujours des valeurs de 32 à 33 degrés. Dimanche, pareil, hein, l'après-midi, ça reste très élevé, au-delà des 34 degrés. Voilà, le matin, c'est aussi chaud, et il faut compter entre 17 et 18 degrés au lever du jour pour faire entrer un petit peu de fraîcheur. Et sur les coups de midi, il fera déjà 23 à 24 degrés. Il est 8h, passé de 35 minutes. Dans un instant, on revient avec Vic-Fezensac avec un reportage. 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
4: La feria del Toro à Vic. Cette fois-ci, nous sommes avec le président ici de cette feria. Vous allez vous présenter et nous dire comment vous sentez les premières heures. Là, est-ce que tout va bien? La chaleur est avec nous.
5: Oui, donc je suis Xavier Barrella, président du Club Taurin. Et effectivement, la chaleur est avec nous. On nous annonce trois grands beaux jours de beau temps, même après. Et donc ça, c'est déjà un point très positif parce que des Pentecôtes pluvieuses, on en a connu. Mais là, elle sera ensoleillée.
4: C'est une préparation qui est assez longue.
5: Oui, puisque c'est une préparation d'un an, puisque dès la feria finie, on recommence celle de l'année d'après. Et après, la pression, elle retombera sans doute le mardi matin, une fois que la feria sera terminée, une fois que tout sera bien passé.
4: Deux mots sur ces taureaux, ils arrivent d'où et ils sont arrivés quand?
5: Alors, les taureaux, en grande majorité, viennent d'Espagne, à priorité d'Andalousie cette année. Un lot également qui vient de la région de Madrid, le lot de Baltasar Iban, et on a un taureau français à la concours, le taureau de Pagès Mayan. Ils sont arrivés donc le week-end dernier. Ils ont été débarqués entre le samedi jusqu'au lundi soir, une partie à Vic et une autre partie dans les corrales de Mont-de-Marsan.
4: Si on devait donner un conseil pour découvrir une corrida, ça serait laquelle ?
5: J'ai envie de dire toutes, parce qu'elles sont toutes intéressantes, chacune avec leurs spécificités. Pour que des jeunes qui ne sont jamais allés à la corrida et qui aimeraient vraiment la découvrir, généralement on dit que le spectacle d'entrée, c'est une noviade à non piqué, qui est le lundi matin, et d'ailleurs qui est gratuite pour les moins de 18 ans. Il y a des spécificités dans toutes, entre guillemets une tête d'affiche, puisqu'il y a une corrida, celle du lundi soir, qui est un événement, puisque c'est le retour de la ganaderie légendaire de Miura, 42 ans après un lot complet. Alors c'est une légende parce que Miura a une légende noire, on va dire. Malheureusement, plusieurs taureurs ont été tués par des taureaux de Miura, notamment Manolette, qui a été l'un des taureurs qui a marqué le 20e siècle. Et donc cette légende suit ces taureaux. C'est des taureaux qui, en plus, morphologiquement parlant, sont plus hauts, plus longs, et la légende voudrait qu'ils aient une vertèbre supplémentaire. Voilà donc tout ce qu'il y a autour de Miura. Il y a tout un décorum qui fait que c'est une ganaderie à mythique. Quand on parle de tauromachie, le nom de Miura évoque toujours quelque chose, même pour des gens qui s'intéressent de très loin.
4: Vous sentez ce renouveau aussi avec la jeunesse qui revient dans les arènes?
5: Oui, tout à fait. Il y a un passage de témoins sur lequel on travaille, bien entendu, avec différentes offres. Parce que la corrida, c'est quelque chose qui coûte cher, effectivement. Parce que c'est un spectacle qui est cher à monter. Il ne faut pas que le prix des places soit aussi un frein pour des jeunes qui sont encore dans les études, dans la vie active, etc. C'est pour ça qu'on met une offre d'abonnement jeune à 50 euros sur toute la feria. Et donc ce renouvellement, on le voit. Et d'ailleurs, il y a quelque chose qui ne trompe pas. Vous savez, les couleurs de la fête à Vic, c'est la marinière. Hein. Dans les arènes, il y en a de plus en plus.
4: Vous êtes le président de ce club taurin ici à Vic. Vic Fezensac, 3000 habitants, 7000 places dans les arènes. On vous en parle ailleurs?
5: Bien entendu, ça impressionne tout le monde parce que on est une arène de première catégorie. On est l'arène de première catégorie dans la plus petite ville qui existe. Voilà, donc ça impressionne. Mais à Vic, il y avait un dicton qui disait « Vic déplace les montagnes ». Donc on y est. Merci.
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0: sommes à 10 minutes de 9h en ce vendredi 22 mai. Voici un petit peu plus de soleil dans votre radio.
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0: Ça va danser avec Camille, bonjour.
2: Hola mi gente, que lo que? Bienvenidos a Mueve tus caderas con Camille. Aujourd'hui, rencontre entre Génération de la Bachata avec El Rey, Romeo Santos et une légende du style Teodoro Reyes. On écoute Il est chaud, una bachata llena de sentimientos y orgullo. Ici, on parle d'un cœur qui a souffert, mais qui se relève plus fort. Il est chaud, intacto después del dolor. Musicalement, on retrouve ce mélange entre bachata moderna et traditionnelle. Guitarras bien travaillées, ritmo suave. Et une connexion entre deux générations qui se complètent parfaitement. Romeo apporte cette touche contemporaine, mientras Teodoro Reyes trae la esencia, la raíz. El alma de la bachata clásica. C'est un son profundo, sincero, perfecto para sentir y seguir adelante. Alors sube el volumen y disfruta ileso.
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0: C'était Ilesha de Romeo Santos et Teodoro Reyes sur BFM 930.
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0: Si vous avez aimé bouger sur ce son, on se retrouve la semaine prochaine.
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0: Qu'est-ce qu'il nous restera avec Claudio Capeo sur DFM, il est 9h, bonjour.
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0: Les deux minutes de l'actu avec Sylvie, bonjour.
2: Bonjour à tous. Une finale de Coupe de France qui s'annonce déjà tendue. Lens affronte Nice au Stade de France ce soir et des violences ont éclaté hier soir aux abords du canal Saint-Martin. Violences qui impliqueraient des supporters niçois. Selon la préfecture de police, 6 personnes ont été blessées, dont une grièvement. Au total, 65 individus ont été interpellés. Des armes blanches et armes par destination ont également été découvertes. La finale entre Lens et Nice est ce soir à partir de 21h. Dans le reste de l'actualité, le gouvernement face à la hausse des prix des carburants. Le Premier ministre Sébastien Lecornu a présenté hier les nouvelles mesures de soutien. L'aide grand rouleur est doublée et passe à 100 euros. Celles pour les pêcheurs et les agriculteurs sont prolongées jusqu'en août. Les indemnités kilométriques pour les aides à domicile seront revalorisées. Coût du dispositif, 1 milliard 200 millions d'euros, dont 710 millions d'euros supplémentaires. Les Français boudent de plus en plus le livret A. Il a signé son pire mois d'avril depuis 2009. Les retraits ont ainsi dépassé les dépôts de plus d'1 milliard 200 millions d'euros, et ce pour la 4e fois d'affilée. 4 personnes interpellées après l'incendie à Décines-Charpieu près de Lyon. 2 jeunes majeurs et 2 mineurs sont soupçonnés d'être liés à ce drame qui a fait 3 morts. Les faits, on le rappelle, se sont déroulés le 11 mai dernier. Le sinistre s'était déclaré dans un immeuble de 7 étages dans un quartier populaire. Donald Trump annonce l'envoi de 5000 militaires américains en Pologne. Une décision prise selon lui grâce à sa bonne relation avec le président nationaliste polonais élu il y a près d'1 an. Ces mouvements de troupes américaines sont scrutés de très près après qu'il ait menacé

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3: De la chaleur aujourd'hui avec déjà des températures de 23 degrés à Condon. On aura tout à l'heure à midi 26 degrés. Et puis cet après-midi, sur Vic-Fezensac, on épince les 33 à 34 degrés sous abri. Ce soir, eh bien, la soirée va être sympa. 19h, lancement officiel des fêtes de Pentecôte. Une nuit à 24 degrés avec un ciel étoilé. Et au cœur de la nuit, vous aurez entre 18 et 19 degrés. Demain, samedi, le matin au lever du jour, on va retrouver 13 degrés à Casaubon et 15 degrés à Condon. À midi, il fera 24 degrés à Eauz. Et l'après-midi, encore des températures au-delà des 32 à 33 degrés entre Vic-Fezensac et Castéra-Verduzan. 9h04.
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7: Bonjour à tous, nous fêtons Émile. Alors, les planètes vont-elles faciliter vos affaires aujourd'hui ?
8: Bélier, les excès de nervosité pourraient vous rendre maladroit, alors modérez votre impatience.
7: Taureau, vous aurez tendance à dépenser à tort et à travers. Réfléchissez bien avant de prêter et abstenez-vous d'emprunter.
8: Gémeaux, votre énergie rassemble. Et oui, on a envie de vous croire parce qu'on vous sent sincère.
7: Cancer, un changement de look pourrait rehausser votre prestige, vous redonner donc confiance en vous.
8: Les lions, activités différentes, nouvelles décorations. Vous avez mille et une idées pour améliorer votre quotidien.
7: Vierge, vous ferez de nouvelles connaissances, de nouveaux contacts pourraient s'établir en effet aujourd'hui.
8: Les balances, ménagez-vous. Et oui, vos réserves d'énergie ne sont pas extensibles.
7: Le scorpion, n'hésitez pas éternellement. Vous n'accomplirez rien de valable, du moins si vous passez tout votre temps à vous interroger sur l'opportunité d'une telle ou telle action.
8: Les Sagittaires, attention, ne restez pas bloqués sur vos positions. Ne tentez pas de contrôler la situation à tout prix, mais ouvrez votre esprit.
7: Capricorne, évitez les dépenses faites sur un coup de tête et les placements peu sûrs.
8: Verseau, ne perdez ni pied ni espoir. Vous avancez dans la bonne direction à condition de l'avoir choisi.
7: Enfin, Poisson, certaines personnes dans votre cercle amical seront vertes de jalousie à cause de votre réussite matérielle ou tout simplement professionnelle. À demain, bien sûr, pour un nouvel horoscope, nous fêterons Didier.

0: Le temps d'arriver, d'ouvrir la porte, de brancher le micro. Il est là, Pierre, pour l'événement du jour. Bonjour.
1: Bonjour Jean-Pierre, bonjour à tous. Bonjour à vous qui nous écoutez près de là, l'Eiffel à Saint-Puy-sur-102.5. 22 mai 1911. Organisée en trois étapes par le Petit Parisien, la course aérienne Paris-Madrid, dotée d'un prix de 100 000 francs, est remportée par Jules Védrine. La course comportait un parcours total de près de 1200 km, de l'aérodrome d'Issy-les-Moulineaux à Angoulême, puis d'Angoulême à Saint-Sébastien, à la frontière espagnole, et enfin de Saint-Sébastien à Madrid en passant par Burgos. Elle apparaissait à l'époque comme une tentative surhumaine, tant par la longueur du parcours imposé aux concurrents que par les difficultés accumulées devant eux, surtout en Espagne.

0: Merci Pierre. À demain à partir de 5h pour l'événement du jour. Et oui, le week-end, ça démarre de bonne heure. Retour de la musique avant cela. J'ai le temps de vous parler de Sainte-Maure de Peyrac, que l'on salue. Vous nous écoutez sur les 105.8. 4 jours de fête pour eux aussi, pour ces traditions de la Pentecôte. Ça démarre ce vendredi 25, du 22 au 25 mai. C'est organisé par le comité des fêtes. Il y a plein de petites choses à y trouver. Voilà, pour ceux qui sont sur le secteur là-bas, dans le Lot-et-Garonne, à Sainte-Maure de Peyrac.
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0: Et merci de nous avoir choisi le retour de la musique ce matin. Bonjour docteur, c'est le nouveau titre de Oshi sur les 102.5 et les 105.8. À suivre, on fera un petit tour sur le zapping, puis un reportage.

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1: Info mairie Vic-Fezensac, distribution des bracelets gratuits et des laissez-passer pour les Vicois à l'occasion de Pentecôte à Vic. Du lundi 18 au 21 mai de 8h30 à 12h et de 13h30 à 17h30 et le vendredi 22 mai de 8h30 à 12h. Attention, aucun bracelet ne sera délivré le vendredi 22 mai l'après-midi. Les documents indispensables pour les bracelets, se munir d'une pièce d'identité, d'un justificatif de domicile, un avis d'imposition. Pour les riverains, vous rajoutez une carte grise du véhicule. Attention, distribution uniquement aux Vicois disposant d'un parking ou garage dans l'enceinte fermée de la ville. Lors de la manifestation du 22 au 25 mai, une permanence téléphonique est mise en place. Elle est joignable 24 heures sur 24, 62 58 09 49.
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1: Les rendez-vous TV ce soir, Mass Singer sur TF1, l'émission numéro 4 sur France 2. Les fans de football vont regarder quand même cette Coupe de France. C'est la finale, large vainqueur de Toulouse au tour précédent. Lens Nice ce soir. Et puis à la suite, ça sera un taratata 100% live. Le crime de la Tour Eiffel, un téléfilm sur la 3. Sur la 4, c'est du rugby, Montpellier-Ulster, le Challenge Cup final. France 5, The Paul Hook. Un film sur M6, Pékin Express au Royaume des Dragons et Canal+, Weekend partie numéro 2. Arte propose Lettre de l'au-delà, un téléfilm LCP Cannes, retour en 1968, Révolution au Palais. W9, enquête criminelle, les gendarmes de Cannes sur TMC 38, 5, Quai des Orfèvres, un film. TFX, L'étudiante, le film est Sophie Marceau, et ses stars, les 10 plages les plus belles de France. T18, Le pouvoir et la paranoïa du Troisième Reich, un documentaire. Gulli vous propose Belle et Sébastien, nouvelle génération, le film. Sur TF1 série film, New York, unité spéciale. Sur l'équipe du basket, c'est Olympiakos en Euroleague. Sur Sister, Hawaii 5-0. RMC Story, le Big Deal, un spécial cinéma. RMC Découverte, dans les secrets du film Star Wars, un nouvel espoir. Et enfin, RMC Live, avec Beauval, au plus près des animaux, un des plus grands zoos de France.
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2: Aujourd'hui, 22 mai, bonjour Émile. Émile est un homme passionné et fougueux. Il est guidé par sa soif de renouveau et d'émerveillement. Les sentiers battus et les vérités toutes faites, très peu pour lui. Émile a besoin de comprendre et d'explorer, de vivre et de rêver. C'est un homme vif d'esprit, guidé par sa curiosité. Émile n'oublie pas d'où il vient. Le retour permanent aux sources, notamment familiales, est essentiel pour lui. Votre couleur sera le jaune. Bonne journée.

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8: Très belle journée et merci de nous avoir choisis. Procès reporté, celui d'un jeune homme de 24 ans interpellé à Pau dans la nuit de mardi à mercredi alors qu'il mettait le feu à plusieurs containers de poubelles aux allées Morlas ainsi qu'au quartier Trespoué. Un prévenu qui n'était pas présent au tribunal hier, faute d'une escorte pénitentiaire disponible. L'affaire a finalement été renvoyée au 23 juillet prochain. Le jeune délinquant qui sortait d'une peine aménagée sous bracelet pour des faits similaires a finalement été libéré dans l'attente de son procès. Visé par plusieurs plainte. La tournée de Patrick Bruel est dans la tourmente après les nombreuses accusations d'agression sexuelle qui touchent le chanteur. De quoi faire réagir la ville de Pau alors que Patrick Bruel doit se produire au Zénith le 10 septembre prochain. La ville appelle l'artiste à prendre ses responsabilités et à suspendre sa tournée tout en rappelant que la présomption d'innocence doit naturellement être respectée. Un rappel avec un risque toujours élevé pour les courants de Baïne sur la côte atlantique. Gironde, Landes et Pyrénées-Atlantiques sont concernés par cet appel à la vigilance des courants particulièrement forts et qui pourraient facilement entraîner les nageurs vers le large. Pour votre sécurité, il est recommandé de se baigner exclusivement entre les drapeaux des zones surveillées. Un mot de sport avec le programme de ce week-end, programme allégé. On démarre avec du rugby et les quarts de finale de la Fédérale 1. Match retour, Bagnères de Bigorre se déplace à Floirac. Peyrorade, de son côté, recevra l'équipe de Saint-Médard-en-Jalles. En basket cette fois-ci, les quarts de finale retour de National Masculine 1. L'Union Tarbes-Lourdes-Pyrénées reçoit ce soir du côté du Palais des Sports du Quai de la Dour à Tarbes l'équipe de Levallois. Au match aller, les basketteurs bigourdans avaient enregistré une défaite 83 à 64. Et puis en football, le Football Club Lourdes 11 vous donne rendez-vous ce week-end pour la 44e édition de son tournoi de Pentecôte au complexe sportif François Abadie. Tournoi U7, U9, U11 et U13. Près de 80 équipes au total seront présentes.

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1: Tour d'horizon de cette météo avec des températures actuellement. On est sur du 23 degrés, on aura 27 degrés à midi, ça va faire chaud. Hein. Vite faisant ça, et puis pour cet après-midi, les températures vont largement dépasser les 33, 34 à 35 degrés. Avec l'inauguration ce soir et le lancement des fêtes à Pentecôte à 19h30. Demain samedi, le matin de la chaleur, pareil en fin de matinée avec du 23-24 degrés. L'après-midi, ça tourne en 33 et 35 degrés. Dimanche, toujours pareil. Allez, du soleil le matin avec 17 degrés au lever du jour. On aura des températures de 24 degrés à midi et l'après-midi, autour des arènes de Vic, faisons ça qu'il fera 34 à 35 degrés. Continuons pour lundi de Pentecôte avec le matin. Eh bien, des températures de 18 degrés. Fin de matinée, on aura déjà à Mignotosia pas loin de 25 degrés. Nous serons pour ce rendez-vous, comme tous les ans, avec 4L Passion 32. Si vous aimez les vieux véhicules et les voitures et les 4L, eh bien, il y aura pas mal d'expositions à voir ou à revoir ou à découvrir, même avec un bon repas à midi. Alors, l'après-midi à Mignotosia, on va dépasser les 34 degrés. Mardi, nous aurons le matin des températures encore chaudes avec 26 degrés, 34 degrés mardi après-midi, 26 mai. Mercredi, qu'est-ce que l'on va avoir? Ben, encore de la chaleur avec du 32 à 33 degrés sur le Gers. C'est jeudi prochain, encore de la chaleur, mais quelques orages pourraient arriver par les Landes. Températures, elles seront d'une trentaine de degrés encore l'après-midi à Condon et Valence sur Béise. Et si on regarde vendredi prochain, on sera déjà au 29 mai. Eh bien, l'après-midi, les températures seront toujours de 30 à 31 degrés. Prochain point météo, c'est à partir de midi, puis en fin d'après-midi. Christophe vous donne le bulletin météo et il vous accompagne tout au long de ce week-end.

0: 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Bon week-end sur DFM 930 et lundi, rendez-vous à Ménotosia avec le club 4L Passion 32. Un week-end de la Pentecôte avec la radio allumée sur DFM 930.
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0: Merci Lili Havaz. 9h40, rediffusion de ce reportage consacré au Club Taurin, qui eux aussi vont démarrer leur manifestation.
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0: La Feria del Toro à Vic, cette fois-ci nous sommes avec le président ici de cette Feria. Vous allez vous présenter et nous dire comment vous sentez les premières heures là. Est-ce que tout va bien? La chaleur est avec nous?
3: Oui, donc je suis Xavier Barrella, président du Club Taurin. Et effectivement, la chaleur est avec nous. On nous annonce trois grands beaux jours de beau temps, même après. Et donc ça, c'est déjà un point très positif parce que des Pentecôtes pluvieuses, on en a connu. Mais là, elle sera ensoleillée.
0: C'est une préparation qui est assez longue?
3: Oui, puisque c'est une préparation d'un an, puisque dès la feria finie, on recommence celle de l'année d'après. Et après la pression, elle retombera sans doute le mardi matin, une fois que la feria sera terminée, une fois que tout sera bien passé.
0: Deux mots sur ces taureaux, ils arrivent d'où et ils sont arrivés quand?
3: Alors, les taureaux, en grande majorité, viennent d'Espagne, à priorité d'Andalousie cette année. Un lot également qui vient de la région de Madrid, le lot de Baltasar Iban, et on a un taureau français à la concours, le taureau de Pagès-Mayan. Ils sont arrivés donc le week-end dernier. Ils ont été débarqués entre le samedi jusqu'au lundi soir, une partie à Vic et une autre partie dans les corrales de Mont-de-Marsan.
0: Si on devait donner un conseil pour découvrir une corrida, ça serait laquelle?
3: J'ai envie de dire toutes, parce qu'elles sont toutes intéressantes, chacune avec leurs spécificités. Pour que des jeunes qui ne sont jamais allés à la corrida et qui aimeraient vraiment la découvrir, généralement on dit que le spectacle d'entrée, c'est une noviade à non piqué, qui est le lundi matin, et d'ailleurs qui est gratuite pour les moins de 18 ans. Il y a des spécificités dans toutes. Entre guillemets, une tête d'affiche, puisqu'il y a une corrida, celle du lundi soir, qui est un événement, puisque c'est le retour de la ganaderie légendaire de Miura, 42 ans après un lot complet. Alors c'est une légende parce que Miura a une légende noire, on va dire. Malheureusement, plusieurs taureurs ont été tués par des taureaux de Miura, notamment Manolete, qui a été l'un des taureurs qui a marqué le 20e siècle. Et donc cette légende suit ces taureaux. C'est des taureaux qui, en plus, morphologiquement parlant, sont plus hauts, plus longs, et la légende voudrait qu'ils aient une vertèbre supplémentaire. Voilà donc tout ce qu'il y a autour de Miura. Il y a tout un décorum qui fait que c'est une ganaderie mythique. Quand on parle de tauromachie, le nom de Miura évoque toujours quelque chose, même pour des gens qui s'intéressent de très loin.
0: Vous sentez ce renouveau aussi avec la jeunesse qui revient dans les arènes?
3: Oui, tout à fait. Il y a un passage de témoins sur lequel on travaille, bien entendu, avec différentes offres. Parce que la corrida, c'est quelque chose qui coûte cher, effectivement. Parce que c'est un spectacle qui est cher à monter. Il ne faut pas que le prix des places soit aussi un frein pour des jeunes qui sont encore dans les études, dans la vie active, etc. C'est pour ça qu'on met une offre d'abonnement jeune à 50 euros sur toute la feria. Et donc ce renouvellement, on le voit. Et d'ailleurs, il y a quelque chose qui ne trompe pas. Vous savez, les couleurs de la fête à Vic, c'est la marinière. Hein. Dans les arènes, il y en a de plus en plus.
0: Vous êtes le président de ce club taurin ici à Vic. Vic Fezensac, 3000 habitants, 7000 places dans les arènes. On vous en parle ailleurs?
3: Bien entendu, ça impressionne tout le monde parce que on est une arène de première catégorie. On est l'arène de première catégorie dans la plus petite ville qui existe. Voilà, donc ça impressionne. Mais à Vic, il y avait un dicton qui disait « Vic déplace les montagnes ». Donc on y est. Merci.

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10: 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Bienvenidos a Mueve tus caderas con Camille. Aujourd'hui, rencontre entre Génération de la Bachata avec El Rey Romeo Santos et une légende du style Teodoro Reyes. 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Ici, on parle d'un cœur qui a souffert, mais qui se relève plus fort. Il Eso, intacto después del dolor. Musicalement, on retrouve ce mélange entre bachata moderna et traditionnelle. Guitarras bien travaillées, ritmo suave. Une connexion entre deux générations qui se complète parfaitement. Romeo apporte cette touche contemporaine, mientras Teodoro Reyes trae la esencia, la raíz, el alma de la bachata clásica. C'est un son profundo, sincero, perfecto para sentir y seguir adelante. Alors sube el volumen y disfruta Il Eso.
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Ah non, pas lundi matin, pardon, on se trouve lundi à Méniotosia. Nous serons pour une journée d'animation DFE 930 à l'occasion de cette journée consacrée aux véhicules anciens avec l'association 4L Passion 32. Et de nombreuses voitures qui sont exposées, il y aura des jeux, des concours et un repas. Sinon, on se retrouve tout au long de ce week-end avec des reportages sur Pentecôte, Avic. Excellent week-end avec de la chaleur, soyez prudents si vous ne supportez pas trop les coups de soleil. Hein. C'est vrai que ça va monter entre 34 et 35 degrés. Et passez un bon week-end de la Pentecôte et soyez prudents. À lundi.

Bonjour à tous. La consommation de carburant en baisse en France. Elle a diminué de 14% entre le 1er et le 20 mai, selon des chiffres avancés ce matin par le ministre de l'économie, Roland Lescure. Cette baisse survient après une diminution de la consommation de carburant de 11% déjà enregistrée en avril. Et dans ce contexte, le Premier ministre Sébastien Lecornu a présenté hier les nouvelles aides de soutien. L'aide grand rouleur est doublée et passe à 100 euros. Celles pour les pêcheurs et les agriculteurs sont prolongées jusqu'en août. Les indemnités kilométriques pour les aides à domicile seront revalorisées. Au total, le gouvernement a ainsi mobilisé plus d'1,2 milliard d'euros depuis le début de la crise provoquée par la guerre au Moyen-Orient. Le livret A attire de moins en moins. Le livret d'épargne a signé son pire mois d'avril depuis 2009. Les retraits ont ainsi dépassé les dépôts de plus d'1,2 milliard d'euros le mois dernier. Une chute qui profite notamment à l'assurance vie. La somme totale déposée sur les quelques 58 millions de livrets A reste cependant conséquente. Et Gabriel Attal, bientôt officiellement dans la course à l'Elysée. L'ancien Premier ministre est dans l'Aveyron aujourd'hui. En campagne active depuis des semaines, il devrait donc se déclarer candidat à la présidentielle de 2027. La semaine dernière, le Conseil national de Renaissance l'a déjà désigné comme son candidat. La Cour de cassation se penche sur la filiation des parents d'intention sur les enfants nés par GPA à l'étranger. Elle réunit son assemblée plénière à l'initiative du procureur général. Dans certains pays autorisant la gestation pour autrui, des tribunaux valident le lien de filiation entre l'enfant et ses parents d'intention. Or, la France a longtemps refusé de reconnaître ou d'établir ce lien de filiation, la GPA étant interdite dans le pays. Des violences avant même le coup d'envoi de la finale de la Coupe de France.

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2: Vous allez pouvoir découvrir ce samedi un concept unique en France du côté d'Assat avec la ferme Larquet, un jardin partagé. Alors comment est née l'idée de cette ferme partagée? Une idée lancée notamment par Jean-Marc Larquet, comme nous l'explique Vincent Brizard.
3: Tout est venu en 2021 d'une recherche qu'il a fait où il a trouvé ce concept inédit en Belgique et en Hollande, où il y avait un cas dans chaque pays. Et de là, on a découlé quelques années. Il a mûri l'idée, il a réfléchi et s'est renseigné pas mal sur le principe. Et derrière, on l'a lancé cette année. Il m'a dit, est-ce que ça te dit de relever un défi? Et derrière, on a relevé ce défi. Et maintenant, on est en train de le lancer doucement. Et puis voilà.
2: Ce samedi, rendez-vous du côté de la ferme Larquet à Assat pour visiter le jardin partagé. Comment ça fonctionne concrètement? Les explications de Vincent Brizard.
3: Vous avez un abonnement simple à l'année. Vous avez soit un format couple, soit un format famille de 3 ou 4 personnes, ou un format une seule personne. Vous prenez cet abonnement et derrière, vous avez accès au jardin toute l'année. Vous signez une charte, dedans il y a indiqué ce que vous récoltez, ce que vous consommez. Du coup, le but, ils viennent récolter leurs légumes. Nous, on met tout en place, c'est-à-dire qu'on vient planter, on vient désherber, on vient arroser, jusqu'à qu'ils aient plus qu'à récolter. Et derrière, il y a toujours une personne qui est là pour les conseiller, les guider, leur expliquer comment on peut cuisiner ce nouveau produit, parce qu'ils vont découvrir de nouveaux produits. Et derrière, comment ils vont pouvoir le ramasser, comment ils peuvent le consommer, etc.
2: Et donc, rendez-vous ce samedi dès 9h30 pour visiter ce jardin partagé. C'est au 32 chemin de Vigneault à Assat. Pour plus d'infos, direction le www.mon-jardin-partagé.fr.
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5: Bonjour à tous, la saison sportive est maintenant terminée et d'ores et déjà nous préparons la suivante. J'en profite pour remercier chaleureusement tous les bénévoles qui donnent de leur temps et de leur énergie. Également, un grand merci aux sponsors et partenaires publics. Pour la saison à venir, nous accueillons avec plaisir de nouveaux éducateurs et de nouveaux joueurs, filles et garçons à partir de 5 ans. À l'initiative du Casido et organisé par le foot, le grand concert du 13 juin approche. Émile du groupe Image, Sangria gratuite, l'orchestre Laurent Conta vont vous éblouir. Et après le concert, bal avec Charlie Mix. Entrée à 10 euros, restauration rapide, voilà. Et ceci sur le terrain de foot de Castera, partenaire de ce jour, Opéra Villandis, Distriland. À la semaine prochaine sur DFM 930, la radio au microclimat.
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2: Le préfet des Hautes-Pyrénées a décidé la fermeture administrative d'un restaurant à Cavern-les-Bains dans les Hautes-Pyrénées. Des manquements aux règles d'hygiène et de sécurité sanitaire des aliments ont été relevés lors d'une inspection menée par les services de l'État. Une mesure qui restera en vigueur jusqu'à la mise en conformité complète des locaux, des équipements et des pratiques professionnelles de l'établissement. Procès reporté, celui d'un jeune homme de 24 ans interpellé à Pau dans la nuit de mardi à mercredi alors qu'il mettait le feu à plusieurs containers de poubelles aux allées Morlas ainsi qu'au quartier Trespoé. Un prévenu qui n'était pas présent au tribunal hier faute d'une escorte pénitentiaire disponible. L'affaire a finalement été renvoyée au 23 juillet prochain. Le jeune délinquant qui sortait d'une peine aménagée sous bracelet pour des faits similaires a finalement été libéré dans l'attente de son procès.
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2: Programme de ce week-end, programme allégé. On démarre avec du rugby et les quarts de finale de la Fédérale 1. Match retour. Bagnères de Bigorre se déplace à Floirac. Peyrorade, de son côté, recevra l'équipe de Saint-Médard-en-Jal. En basket cette fois-ci, les quarts de finale retour de National Masculine 1. L'Union Tarbes-Lourdes-Pyrénées reçoit ce soir du côté du Palais des Sports du Quai de la Dour à Tarbes l'équipe de Levallois. Au match aller, les basketteurs bigourdans avaient enregistré une défaite 83 à 64. Et puis en football, le Football Club Lourdes 11 vous donne un rendez-vous ce week-end pour la 44e édition de son tour.

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2: 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Un week-end de la Pentecôte avec la radio allumée sur DFM 930.

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2: Bonjour à tous, Emmanuel Macron. À Bruyères-le-Châtel, le chef de l'État fait le déplacement au sud de Paris pour annoncer une enveloppe d'1,5 milliard d'euros pour soutenir le secteur du quantique et des semi-conducteurs français. Déjà hier, les États-Unis ont annoncé un plan d'investissement de 2 milliards de dollars pour soutenir les grosses entreprises de la tech comme IBM. Les nouvelles aides carburants ne plaisent pas à tout le monde. Elles ne sont pas à la hauteur, selon Marine Le Pen, invitée de BFM TV. La chef de file du Rassemblement National plaide pour une baisse des taxes sur les carburants. Hier, en fin de journée, le gouvernement a présenté les nouvelles mesures d'accompagnement pour les Français. Prolongement des aides grands rouleurs jusqu'en août et indemnité kilométrique revalorisée pour les aides à domicile, entre autres. Dans le même temps, les négociations patinent entre l'Iran et les États-Unis. Selon les Émirats, les chances d'arriver à un accord sur le détroit d'Ormuz sont réparties à 50-50. Les Émiratis assurent que les Iraniens ont raté beaucoup d'occasions ces dernières années à cause d'une tendance à surestimer leurs cartes. Ce matin, le secrétaire d'État américain Marco Rubio évoque une légère avancée. Retour en France avec les victimes de Beteram qui souhaitent rencontrer le pape Léon XIV qui sera en France en septembre prochain. Il devrait passer par Lourdes, même si l'information n'a pas été encore officiellement annoncée par le Vatican. À cette occasion, le collectif des victimes de Beteram sollicite une audience avec le souverain pontife. Lourdes étant à quelques kilomètres du collège-lycée privé impliqué dans un scandale d'agression sexuelle sur des élèves. 65 gardes à vue hier à Paris. Elles concernent des supporters ultra de l'OGC Nice. Ils étaient une centaine sur la voie publique près du quartier du canal Saint-Martin, cherchant à en découdre avec les badauds, selon la préfecture de police de Paris. Une rixe a éclaté. On compte aussi 6 blessés. Des armes par destination, mais aussi des cagoules ont été retrouvées sur les individus interpellés. Et puis, d'ailleurs, l'OGC Nice qui affronte le RC Lens ce soir en finale de la Coupe de France et du foot. Le match est prévu au Stade de France, coup d'envoi à 21h. Voilà pour l'actu, très bonne journée à tous.
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1: Nous sommes lundi aujourd'hui, en ce lundi de Pentecôte, 25 mai, avec toujours comme ce week-end, une météo extraordinaire. Ce matin, les températures étaient de 17 degrés au lever du jour. Nous aurons 25 degrés en fin de matinée. À Ménilmontoisier, nous serons en direct pour ce rendez-vous avec 4L Passion 32. Et cet après-midi, il fera jusqu'à 34 degrés à Ménilmont, mais aussi à Vic-Fezensac, à Agen, à Nérac, Mont-de-Marsan et Tarbes. Demain, après une nuit étoilée et douce, nous aurons le matin des températures de 17 à 18 degrés au petit matin, fin de matinée 26 degrés à midi entre Condon et Florence, ce mardi après-midi jusqu'à 35 degrés entre Castères à Verdezange, Éguin, Saint-Puis, Agen et Nérac. Bon début de semaine, merci d'avoir choisi DFM.

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2: La Feria del Toro à Vic, cette fois-ci nous sommes avec le président ici de cette Feria. Vous allez vous présenter et nous dire comment vous sentez les premières heures là. Est-ce que tout va bien? La chaleur est avec nous?
3: Oui, donc je suis Xavier Barrella, président du Club Taurin. Et effectivement, la chaleur est avec nous. On nous annonce trois grands beaux jours de beau temps, même après. Et donc ça, c'est déjà un point très positif parce que des Pentecôtes pluvieuses, on en a connu, mais là, elle sera ensoleillée.
2: C'est une préparation qui est assez longue?
3: Oui, puisque c'est une préparation d'un an, puisque dès la feria finie, on recommence celle de l'année d'après. Et après, la pression, elle retombera sans doute le mardi matin, une fois que la feria sera terminée, une fois que tout sera bien passé.
2: Deux mots sur ces taureaux, ils arrivent d'où et ils sont arrivés quand?
3: Alors, les taureaux, en grande majorité, viennent d'Espagne, à priorité d'Andalousie cette année. Un lot également qui vient de la région de Madrid, le lot de Baltasar Iban, et on a un taureau français à la concours, le taureau de Pagès Mayan. Ils sont arrivés donc le week-end dernier. Ils ont été débarqués entre le samedi jusqu'au lundi soir, une partie à Vic et une autre partie dans les corrales de Mont-de-Marsan.
2: Si on devait donner un conseil pour découvrir une corrida, ça serait laquelle?
3: J'ai envie de dire toutes, parce qu'elles sont toutes intéressantes, chacune avec leurs spécificités. Pour que des jeunes qui ne sont jamais allés à la corrida et qui aimeraient vraiment la découvrir, généralement on dit que le spectacle d'entrée, c'est une noviade à non piqué, qui est le lundi matin, et d'ailleurs qui est gratuite pour les moins de 18 ans. Il y a des spécificités dans toutes, entre guillemets une tête d'affiche, puisqu'il y a une corrida, celle du lundi soir, qui est un événement, puisque c'est le retour de la ganaderie légendaire de Miura, 42 ans après un lot complet. Alors c'est une légende parce que Miura a une légende noire, on va dire. Malheureusement, plusieurs taureurs ont été tués par des taureaux de Miura, notamment Manolette, qui a été l'un des taureurs qui a marqué le 20e siècle. Et donc cette légende suit ces taureaux. C'est des taureaux qui, en plus, morphologiquement parlant, sont plus hauts, plus longs, et la légende voudrait qu'ils aient une vertèbre supplémentaire. Voilà donc tout ce qu'il y a autour de Miura. Il y a tout un décorum qui fait que c'est une ganaderie mythique. Quand on parle de tauromachie, le nom de Miura évoque toujours quelque chose, même pour des gens qui s'intéressent de très loin.
2: Vous sentez ce renouveau aussi avec la jeunesse qui revient dans les arènes?
3: Oui, tout à fait. Il y a un passage de témoins sur lequel on travaille, bien entendu, avec différentes offres. Parce que la corrida, c'est quelque chose qui coûte cher, effectivement. Parce que c'est un spectacle qui est cher à monter. Il ne faut pas que le prix des places soit aussi un frein pour des jeunes qui sont encore dans les études, dans la vie active, etc. C'est pour ça qu'on met une offre d'abonnement jeune à 50 euros sur toute la feria. Et donc ce renouvellement, on le voit. Et d'ailleurs, il y a quelque chose qui ne trompe pas. Vous savez, les couleurs de la fête à Vic, c'est la marinière. Hein. Dans les arènes, il y en a de plus en plus.
2: Vous êtes le président de ce club taurin ici à Vic. Vic Fezensac, 3000 habitants, 7000 places dans les arènes. On vous en parle ailleurs?
3: Bien entendu, ça impressionne tout le monde parce que on est une arène de première catégorie. On est l'arène de première catégorie dans la plus petite ville qui existe. Voilà, donc ça impressionne. Mais à Vic, il y avait un dicton qui disait « Vic déplace les montagnes ». Donc on y est. Merci.
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3: Voici les offres d'emploi de cette semaine en CDD. Cuisinier en restauration collective à Condon, commis de cuisine de collectivité en CDD à Condon, aide-soignant en CDD à Condon et secrétaire médico-social en CDD à Condon. Chef de cuisine avec logement en CDD à La Ressingle, ouvrier manœuvre en CDD à Saint-Orens-Pouilly-Petit, ouvrier en viticulture en CDD à La Roque-sur-Los, agent de cuisine en CDD à La Romieux, cueilleur de fraises hors sol et sous serre en CDD à Saint-Puy. Chauffeur tractoriste en CDD à Gondrin, serveur en contrat d'apprentissage en CDD à Roc, serveur de restaurant en CDD à Montréal, aide à domicile en CDD à Courson, serveur en CDD à Castéra-Verduzon et seconde cuisine en CDD à Castéra-Verduzon, chargé de communication en CDD à Lectoure, technicien de maintenance des installations en CDD à Lectoure, aide à domicile en CDD au Perquintayac, serveur en restauration en CDD à Lanpax, assistant d'éducation en CDD à Vic-Fezensac, moniteur d'auto-école en CDD à Vic-Fezensac et aide à domicile en CDD à Vic-Fezensac, agent des services hospitaliers en CDD à Eauze, ouvrier de chais en CDD à Eauze, animateur en CE en CDD à Stafford, chargé de facturation client en CDD à Florence, opérateur de cuisson en CDD à Florence, aide médico-psychologique AES en CDD à Ordans-la-Roque, jardinier en CDD à Roquelaure, cuisinier en CDD à Mansiette, conducteur de voyageurs réseau routier en CDD dans le Gers, bûcheron et lagueur en CDD dans le Gers et enseignant en lettres modernes en CDD dans le Gers.
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2: Retour devant la justice pour un homme déjà condamné en mars dernier après l'incendie de la voiture du maire de Thouars-sur-Garonne. Cette fois, l'affaire concerne des menaces et des violences visant un homme qu'il considère comme un rival amoureux. Le 11 mai, le prévenu aurait poursuivi sa victime en voiture durant plusieurs minutes avant que celle-ci ne trouve refuge chez ses parents à Vianne. Sur place, l'homme s'en serait pris au véhicule à coups de barre de fer brisant plusieurs vitres. Quelques jours auparavant, les 22 et 23 avril, il avait déjà multiplié les appels menaçants, 35 au total, avec des propos extrêmement violents. Face au tribunal, le prévenu a reconnu les appels malveillants, mais contesté les violences du 11 mai. Même confronté à un enregistrement téléphonique, il nie être l'auteur des menaces. Le tribunal l'a condamné à 30 mois de prison ferme, avec interdiction d'entrer en contact avec la victime pendant 3 ans. Albret Communauté relance son opération 10 jours sans écran jusqu'au 28 mai. Le principe, encourager petits et grands à délaisser téléphone, tablette ou télévision pour privilégier les activités extérieures et les moments de partage. Pour tout renseignement, un numéro, le 07 85 78 29 64. On referme ce journal avec le musée du Liège et du Bouchon de Mézin. Dans le cadre de la Nuit européenne des musées et de la Fête de la Nature, il propose du 21 au 24 mai de nombreuses animations, expositions, conférences, balades nocturnes, randonnées, géologie, rallye nature ou bien encore ateliers d'origami rythmeront ces 4 journées gratuites autour du patrimoine et de la biodiversité. Tout le programme est à découvrir sur la page Facebook du musée.
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1: Nous sommes lundi aujourd'hui, en ce lundi de Pentecôte, 25 mai, avec toujours comme ce week-end, une météo extraordinaire. Ce matin, les températures étaient de 17 degrés au lever du jour. Nous aurons 25 degrés en fin de matinée. À Ménus-Trosia, nous serons en direct pour ce rendez-vous avec 4L Passion 32. Et cet après-midi, il fera jusqu'à 34 degrés à Ménus, mais aussi à Vic-Fezensac, à Agen, à Nérac, Mont-de-Marsan et Tarbes. Demain, après une nuit étoilée et douce, nous aurons le matin des températures de 17 à 18 degrés au petit matin. Fin de matinée, 26 degrés à midi entre Condon et Florence. Ce mardi après-midi, jusqu'à 35 degrés entre Castéra, Verdezange, Géguin, Saint-Puis, Agen et Nérac. 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
1: 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Bon week-end sur DFM 930 et lundi, rendez-vous à Ménus-Trosia avec le club 4L Passion 32. Un week-end de la Pentecôte avec la radio allumée sur DFM 930.

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4: Bonjour, ils l'ont fait, pourquoi pas vous? 3 minutes chrono pour découvrir les entreprises inspirantes du Gers. Nous retrouvons Leslie Bonne de la bijouterie Azzara de Condon. Bonjour Leslie.
5: Bonjour.
4: Leslie, quels sont les plus grands défis que vous rencontrez aujourd'hui?
5: Les plus grands défis, alors il y en a plein parce que malheureusement la hausse des métaux, ça devient terrible. Donc, mais il faut continuer à faire du beau pour la transmission. Parce que malheureusement dans toutes les bijoux de chaîne que l'on peut voir dans la plupart des bijouteries, ce sont des bijoux qui font moins d'un gramme, qui se tordent, enfin, c'est scandaleux. Il y a plus d'air que de métal. Et nous, on est extrêmement à contresens de ça, mais finalement dans le bon sens.
4: Il y a une certaine symbolique apportée à l'objet aussi, hein, que vous vendez ou que vous créez. C'est certainement peut-être cette transmission de se dire ce bijou, je l'ai pour moi, mais je le donnerai, je le transmettrai à quelqu'un.
5: Oui.
4: L'histoire va perdurer.
5: C'est ça, mais dans notre monde qui aujourd'hui est du jetable, en fait, il faut que les gens se raccrochent, je pense, ont besoin de se raccrocher à des valeurs. Et la transmission, je pense, du bijou reste importante.
4: Alors, on l'a dit aujourd'hui, il y a des défis tous les jours avec les contextes, hein, aussi géopolitiques, les contextes technologiques qui évoluent. On demande beaucoup à l'IA aujourd'hui, par exemple, de faire de la création. Vous en pensez quoi ?
5: Moi, je pense que c'est un outil qui peut être intéressant malgré tout. Il faut pas, voilà, il faut vivre aussi avec son temps. Ça peut être inspirant. Après, je suis pas pour le tout machine, quoi, parce que il faut que la tête travaille aussi. Pas que les miens.
4: C'est important, hein, d'aller capter justement l'émotion à travers l'objet.
5: Oui, oui, oui, c'est
4: à travers le bijou.
5: Oui.
4: Artisan bijoutier, c'est un mot qu'on n'emploie pas beaucoup, qu'on ne rencontre pas, mais vous le revendiquez, vous êtes des artisans avant tout.
5: Oui, oui, oui, il faut mettre l'artisanat en valeur. On n'est pas bijoutier, on est artisan bijoutier. Et joaillier d'ailleurs aussi.
4: Oui, joaillier aussi. Vous travaillez des pièces et des pierres magnifiques.
5: Oui, oui, oui. On a
4: cette chance-là. Quelles sont les pierres les plus impressionnantes?
5: Toutes les pierres sont belles. Mais c'est vrai qu'on a eu la chance de voir des pierres incroyables.
4: Quelle est la réalisation la plus originale?
5: La plus originale, je ne saurais pas dire. Par contre, une qui m'avait énormément touchée, c'était un monsieur qui avait perdu un morceau d'oreille et qui m'a demandé de lui confectionner une prothèse d'oreille, en fait. Ça inspirait pas du tout mon mari, ce que je peux comprendre, parce que c'était assez particulier. Mais j'ai rencontré ce monsieur 4 fois, et je lui ai fait il fallait que ce soit léger, donc je pouvais pas faire du tout métal, donc je me suis creusé la tête. J'ai fait cuir et métal. Dernier jour où il est venu, il m'a dit, ça y est, c'est la dernière fois qu'on se voit. Il a pleuré, c'était incroyable. C'était super.
4: La question fil rouge que nous posons à tous nos invités, Leslie, quel conseil donneriez-vous à quelqu'un qui veut démarrer ou qui veut s'installer en tant que bijoutier artisan, bijoutier même?
5: Ben, il faut bosser et il faut bosser à la cheville. Il n'y a pas de secret, c'est les heures.
4: Le travail.
5: Le travail.
4: Être à son atelier, ouais. Et tous les jours.
5: C'est
4: tous
5: ça,
4: les jours,
5: et se faire mal et y aller.
4: Merci beaucoup. Ils l'ont fait, pourquoi pas vous? 3 minutes inspirantes pour découvrir les entreprises du Gers. À très bientôt.
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1: Bonjour à tous, la saison sportive est maintenant terminée et d'ores et déjà nous préparons la suivante. J'en profite pour remercier chaleureusement tous les bénévoles qui donnent de leur temps et de leur énergie. Également, un grand merci aux sponsors et partenaires publics. Pour la saison à venir, nous accueillons avec plaisir de nouveaux éducateurs et de nouveaux joueurs, filles et garçons à partir de 5 ans. À l'initiative du Casino et organisé par le foot, le grand concert du 13 juin approche. Émile du groupe Image, Sangria gratuite, l'orchestre Laurent Conta vont vous éblouir. Et après le concert, bal avec Charlie Mix. Entrée à 10 euros, restauration rapide, voilà. Et ceci sur le terrain de foot de Castera, partenaire de ce jour, Opéra Villandis, Distriland. À la semaine prochaine sur DFM 930, la radio au microclimat.
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2: Le préfet des Hautes-Pyrénées a décidé la fermeture administrative d'un restaurant à Cap-Vern-les-Bains dans les Hautes-Pyrénées. Des manquements aux règles d'hygiène et de sécurité sanitaire des aliments ont été relevés lors d'une inspection menée par les services de l'État. Une mesure qui restera en vigueur jusqu'à la mise en conformité complète des locaux, des équipements et des pratiques professionnelles de l'établissement. Procès reporté, celui d'un jeune homme de 24 ans interpellé à Pau dans la nuit de mardi à mercredi alors qu'il mettait le feu à plusieurs containers de poubelles aux allées Morlas ainsi qu'au quartier Trespoué. Un prévenu qui n'était pas présent au tribunal hier faute d'une escorte pénitentiaire disponible. L'affaire a finalement été renvoyée au 23 juillet prochain. Le jeune délinquant qui sortait d'une peine aménagée sous bracelet pour des faits similaires a finalement été libéré dans l'attente de son procès.
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2: Programme de ce week-end, programme allégé. On démarre avec du rugby et les quarts de finale de la Fédérale 1. Match retour, Bagnères de Bigorre se déplace à Floirac. Peyrorade, de son côté, recevra l'équipe de Saint-Médard-en-Jalles. En basket cette fois-ci, les quarts de finale retour de National, masculine 1. L'Union Tarbes-Lourdes-Pyrénées reçoit ce soir, du côté du Palais des Sports du Quai de la Dour à Tarbes, l'équipe de Levallois. Au match aller, les basketteurs bigourdans avaient enregistré une défaite 83 à 64. Et puis en football, le Football Club Lourdes 11 vous donne un rendez-vous ce week-end pour la 44e édition de son tournoi de Pentecôte au complexe sportif François Abadie. Tournoi U7, U9, U11 et U13, près de 80 équipes au total seront présentes.

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1: Bonjour à tous, la saison sportive est maintenant terminée et d'ores et déjà nous préparons la suivante. J'en profite pour remercier chaleureusement tous les bénévoles qui donnent de leur temps et de leur énergie. Également, un grand merci aux sponsors et partenaires publics. Pour la saison à venir, nous accueillons avec plaisir de nouveaux éducateurs et de nouveaux joueurs, filles et garçons à partir de 5 ans. À l'initiative du Casino et organisé par le foot, le grand concert du 13 juin approche. Émile du groupe Image, Sangria gratuite, l'orchestre Laurent Conta vont vous éblouir. Et après le concert, bal avec Charlie Mix. Entrée à 10 euros, restauration rapide, voilà. Et ceci sur le terrain de foot de Castera. Partenaire de ce jour, Opéra Villandis, Distriland. À la semaine prochaine sur DFM 930, la radio au microclimat.
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2: Le préfet des Hautes-Pyrénées a décidé la fermeture administrative d'un restaurant à Cavernes-les-Bains dans les Hautes-Pyrénées. Des manquements aux règles d'hygiène et de sécurité sanitaire des aliments ont été relevés lors d'une inspection menée par les services de l'État. Une mesure qui restera en vigueur jusqu'à la mise en conformité complète des locaux, des équipements et des pratiques professionnelles de l'établissement. Procès reporté, celui d'un jeune homme de 24 ans interpellé à Pau dans la nuit de mardi à mercredi alors qu'il mettait le feu à plusieurs containers de poubelles aux allées Morlas ainsi qu'au quartier Trespoé. Un prévenu qui n'était pas présent au tribunal hier, faute d'une escorte pénitentiaire disponible. L'affaire a finalement été renvoyée au 23 juillet prochain. Le jeune délinquant qui sortait d'une peine aménagée sous bracelet pour des faits similaires a finalement été libéré dans l'attente de son procès.
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2: Programme de ce week-end, programme allégé. On démarre avec du rugby et les quarts de finale de la Fédérale 1. Match retour, Bagnères de Bigorre se déplace à Floirac. Peyrorade, de son côté, recevra l'équipe de Saint-Médard-en-Jalles. En basket cette fois-ci, les quarts de finale retour de National, masculine 1. L'Union Tarbes-Lourdes-Pyrénées reçoit ce soir, du côté du Palais des Sports du Quai de la Dour à Tarbes, l'équipe de Levallois. Au match aller, les basketteurs bigourdans avaient enregistré une défaite 83 à 64. Et puis en football, le Football Club Lourdes 11 vous donne rendez-vous ce week-end pour la 44e édition de son tournoi de Pentecôte au complexe sportif François Abadie. Tournoi U7, U9, U11 et U13. Près de 80 équipes au total seront présentes.

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3: Bonjour, ils l'ont fait, pourquoi pas vous? 3 minutes chrono pour découvrir les entreprises inspirantes du Gers. Nous retrouvons Leslie Bonne de la bijouterie Azzara de Condon. Bonjour Leslie.
4: Bonjour.
3: Leslie, quels sont les plus grands défis que vous rencontrez aujourd'hui?
4: Les plus grands défis, alors il y en a plein parce que malheureusement la hausse des métaux, ça devient terrible. Donc, mais il faut continuer à faire du beau pour la transmission. Parce que malheureusement dans toutes les bijoux de chaîne que l'on peut voir dans la plupart des bijouteries, ce sont des bijoux qui font moins d'un gramme, qui se tordent, enfin, c'est scandaleux. Il y a plus d'air que de métal. Et nous, on est extrêmement à contresens de ça, mais finalement dans le bon sens.
3: Il y a une certaine symbolique apportée à l'objet aussi, hein, que vous vendez ou que vous créez. C'est certainement peut-être cette transmission de se dire ce bijou, je l'ai pour moi, mais je le donnerai, je le transmettrai à quelqu'un.
4: Oui.
3: L'histoire va perdurer.
4: C'est ça, mais dans notre monde qui aujourd'hui est du jetable, en fait, il faut que les gens se raccrochent, je pense, ont besoin de se raccrocher à des valeurs. Et la transmission, je pense, du bijou reste importante.
3: Alors, on l'a dit aujourd'hui, il y a des défis tous les jours avec les contextes, hein, aussi géopolitiques, les contextes technologiques qui évoluent. On demande beaucoup à l'IA aujourd'hui, par exemple, de faire de la création. Vous en pensez quoi ?
4: Moi, je pense que c'est un outil qui peut être intéressant malgré tout. Il faut pas, voilà, il faut vivre aussi avec son temps. Ça peut être inspirant. Après, je suis pas pour le tout machine, quoi, parce que il faut que la tête travaille aussi. Pas que les miennes.
3: C'est important, hein, d'aller capter justement l'émotion à travers l'objet.
4: Oui, oui, oui, c'est
3: à travers le bijou.
4: Oui.
3: Artisan bijoutier, c'est un mot qu'on n'emploie pas beaucoup, qu'on ne rencontre pas, mais vous le revendiquez, vous êtes des artisans avant tout.
4: Oui, oui, oui, il faut mettre l'artisanat en valeur. On n'est pas bijoutier, on est artisan bijoutier. Et joaillier d'ailleurs aussi.
3: Oui, joaillier aussi. Vous travaillez des pièces et des pierres magnifiques.
4: Oui, oui, oui. On a
3: cette chance-là. Quelles sont les pierres les plus impressionnantes?
4: Toutes les pierres sont belles. Mais c'est vrai qu'on a eu la chance de voir des pierres incroyables.
3: Quelle est la réalisation la plus originale?
4: La plus originale, je ne saurais pas dire. Par contre, une qui m'avait énormément touchée, c'était un monsieur qui avait perdu un morceau d'oreille et qui m'a demandé de lui confectionner une prothèse d'oreille, en fait. Ça inspirait pas du tout mon mari, ce que je peux comprendre, parce que c'était assez particulier. Mais j'ai rencontré ce monsieur 4 fois, et je lui ai fait il fallait que ce soit léger, donc je pouvais pas faire du tout métal, donc je me suis creusé la tête. J'ai fait cuir et métal. Dernier jour où il est venu, il m'a dit ça y est, c'est la dernière fois qu'on se voit. Il a pleuré, c'était incroyable. C'était super.
3: La question fil rouge que nous posons à tous nos invités, Leslie, quel conseil donneriez-vous à quelqu'un qui veut démarrer ou qui veut s'installer en tant que bijoutier artisan, bijoutier même?
4: Ben, il faut bosser et il faut bosser à la cheville. Il n'y a pas de secret, c'est les heures.
3: Le travail.
4: Le travail.
3: Être à son atelier, ouais. Et tous les jours,
4: c'est
3: tous
4: ça,
3: les jours,
4: et se faire mal et y aller.
3: Merci beaucoup. Ils l'ont fait, pourquoi pas vous? 3 minutes inspirantes pour découvrir les entreprises du Gers. À très bientôt.
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1: 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Bienvenidos a Mueve tus caderas con Camille. Aujourd'hui, rencontre entre Génération de la Bachata avec El Rey, Romeo Santos y une légende du style Teodoro Reyes. On écoute Il est chaud, una bachata llena de sentimientos y orgullo. Ici, on parle d'un cœur qui a souffert, mais qui se relève plus fort. Il est chaud, intacto después del dolor. Musicalement, on retrouve ce mélange entre bachata moderna y tradicional. Guitarras bien travaillées, ritmo suave. Une connexion entre deux générations qui se complète parfaitement. Romeo apporte cette touche contemporaine, mientras Teodoro Reyes trae la esencia, la raíz, el alma de la bachata clásica. C'est un son profundo, sincero, perfecto para sentir y seguir adelante. Alors sube el volumen y disfruta ileso.
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0: C'était Il est chaud de Romeo Santos et Teodoro Reyes sur BFM 930.
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0: Si vous avez aimé bouger sur ce son, on se retrouve la semaine prochaine.
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2: Il y aura une nouvelle fois du monde sur les routes de la région dès aujourd'hui à l'occasion du long week-end ponté de la Pentecôte. La journée de ce vendredi est classée rouge dans le sens des départs et orange dans celui des retours. Si vous le pouvez, reportez votre départ à demain, samedi, où la circulation sera plus fluide. Et qui dit monde sur la route dit également monde sur le bord des routes, avec une forte mobilisation de la police et de la gendarmerie. Visée par plusieurs plaintes, la tournée de Patrick Bruel est dans la tourmente après les nombreuses accusations d'agression sexuelle qui touchent le chanteur. De quoi faire réagir la ville de Pau alors que Patrick Bruel doit se produire au Zénith le 10 septembre prochain. La ville appelle l'artiste à prendre ses responsabilités et à suspendre sa tournée, tout en rappelant que la présomption d'innocence doit naturellement être respectée. Appel à la vigilance sur les sommets en raison d'une météo qui sera plus que clémente ce week-end. De nombreux randonneurs sont attendus sur les sentiers de montagne. Des randonneurs parfois mal préparés. Avant de vous élancer, soyez bien équipés et échauffez-vous. N'oubliez pas également de prévenir vos proches du parcours envisagé. Et d'ailleurs, toujours en montagne, un coup dur pour les organisateurs de la ronde des Bois-là. Le 30 mai prochain, 1300 trailers sont attendus sur les pentes du Haut-Acam. Des parcours balisés, sauf qu'une partie de la signalétique a été vandalisée. Poteaux dérobés, plaquettes indicatives arrachées. Des panneaux pourtant utiles tout au long de l'année, puisqu'avec ces chemins balisés, les randonneurs sont canalisés et évitent de s'aventurer sur d'autres parties du massif, ce qui d'ailleurs préserve son environnement. Un rappel avec un risque toujours élevé pour les courants de Baïne sur la côte atlantique. Gironde, Landes et Pyrénées-Atlantiques sont concernés par cet appel à la vigilance des courants particulièrement forts et qui pourraient facilement entraîner les nageurs vers le large. Pour votre sécurité, il est recommandé de se baigner exclusivement entre les drapeaux des zones surveillées. Et puis, l'info a été révélée par nos confrères de la Semaine des Pyrénées. La rue Foch à Tarbes va voir l'ouverture d'une parapharmacie Leclerc, une boutique qui va voir le jour dans les locaux qui accueillaient auparavant l'enseigne Kraft. Une ouverture prévue au mois de septembre. D'autres mouvements d'enseignes sont attendus rue Maréchal Foch dans les prochains mois.

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1: Bonjour à tous, votre bulletin météo complet pour ce soir et votre week-end. Ce soir, on conserve un ciel peu nuageux et des températures encore très douces, de 23 degrés à Castéra-Verduzan, Auch, Condon et Fleurance, 22 degrés pour Eauze et Nogaro. Cette nuit sera placée sous le signe de la douceur, car les températures sont élevées, encore 17 degrés sur tout le département. On jette un œil à présent sur votre week-end, avec pour commencer la journée de demain samedi. Le matin, il fera déjà 15 degrés au lever du jour, puis 22 à 23 degrés dans le courant de la matinée, et c'est un beau soleil qui sera présent pour démarrer la journée. L'après-midi, c'est un temps estival qui se met en place avec des températures de 27 à 30 degrés en moyenne et jusqu'à 31 degrés localement à certains endroits. La journée de dimanche à présent, on démarre la journée avec des températures partout au-dessus de 20 degrés, 23 à 24 degrés pour être plus précis. Le soleil sera bien présent et le ciel sera entièrement dépourvu de nuages. L'après-midi, c'est plein soleil pour tout le monde, où que vous soyez, et vous bénéficierez de températures hautes de 27 à 29 degrés. Je vous souhaite une très bonne soirée avec DFM.

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2: Retour devant la justice pour un homme déjà condamné en mars dernier après l'incendie de la voiture du maire de Thouars-sur-Garonne. Cette fois, l'affaire concerne des menaces et des violences visant un homme qu'il considère comme un rival amoureux. Le 11 mai, le prévenu aurait poursuivi sa victime en voiture durant plusieurs minutes avant que celle-ci ne trouve refuge chez ses parents à Vianne. Sur place, l'homme s'en serait pris au véhicule à coups de barre de fer brisant plusieurs vitres. Quelques jours auparavant, les 22 et 23 avril, il avait déjà multiplié les appels menaçants, 35 au total, avec des propos extrêmement violent. Face au tribunal, le prévenu a reconnu les appels malveillants mais contesté les violences du 11 mai. Même confronté à un enregistrement téléphonique, il nie être l'auteur des menaces. Le tribunal l'a condamné à 30 mois de prison ferme avec interdiction d'entrer en contact avec la victime pendant 3 ans. Albret Communauté relance son opération 10 jours sans écran jusqu'au 28 mai. Le principe, encourager petits et grands à délaisser téléphone, tablette ou télévision pour privilégier les activités extérieures et les moments de partage. Pour tout renseignement, un numéro, le 07 85 78 29 64. On referme ce journal avec le musée du Liège et du Bouchon de Mézin. Dans le cadre de la Nuit européenne des musées et de la Fête de la Nature, il propose du 21 au 24 mai de nombreuses animations, expositions, conférences, balades nocturnes, randonnées, géologie, rallye nature ou bien encore ateliers d'origami rythmeront ces 4 journées gratuites autour du patrimoine et de la biodiversité. Tout le programme est à découvrir sur la page Facebook du musée.
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1: Bonjour à tous, votre bulletin météo complet pour ce soir et votre week-end. Ce soir, on conserve un ciel peu nuageux et des températures encore très douces, de 23 degrés à Castéra-Verduzan, Auch, Condon et Fleurance, 22 degrés pour Eauze et Nogaro. Cette nuit sera placée sous le signe de la douceur, car les températures sont élevées, encore 17 degrés sur tout le département. On jette un œil à présent sur votre week-end, avec pour commencer la journée de demain samedi. Le matin, il fera déjà 15 degrés au lever du jour, puis 22 à 23 degrés dans le courant de la matinée, et c'est un beau soleil qui sera présent pour démarrer la journée. L'après-midi, c'est un temps estival qui se met en place avec des températures de 27 à 30 degrés en moyenne et jusqu'à 31 degrés localement à certains endroits. La journée de dimanche à présent, on démarre la journée avec des températures partout au-dessus de 20 degrés, 23 à 24 degrés pour être plus précis. Le soleil sera bien présent et le ciel sera entièrement dépourvu de nuages. L'après-midi, c'est plein soleil pour tout le monde, où que vous soyez, et vous bénéficierez de températures hautes de 27 à 29 degrés. Je vous souhaite une très bonne soirée avec DFM.
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2: Bonsoir à tous, c'est officiel, Gabriel Attal s'est lancé dans la course à l'Elysée. L'ancien Premier ministre et président du groupe Renaissance à l'Assemblée a déclaré sa candidature aujourd'hui depuis Mur de Barrès dans l'Aveyron. Si l'élection se tiendra dans un peu moins d'un an, en avril prochain, on compte désormais une dizaine de candidats en lice, Jeanne Billard.
3: Oui, dont un autre ancien Premier ministre d'Emmanuel Macron, Édouard Philippe, et l'ancien ministre de l'Intérieur, Bruno Retailleau. Il a récemment été désigné par les adhérents des Républicains, de même que Jean-Luc Mélenchon portera la candidature. Mais de nombreuses incertitudes planent toujours, notamment au RN où Marine Le Pen saura début juillet si la cour d'appel confirme la peine d'inéligibilité dans l'affaire des assistants parlementaires européens. Dans ce cas, Jordan Bardella sera le candidat du parti. Incertitude également au PS puisque François Hollande et Raphaël Glucksmann pourraient briguer l'investiture alors qu'Olivier Faure préférait une primaire unique à gauche.
2: Primaire de la gauche hors les filles qui compte déjà 4 candidats dont l'écologiste Marine Tondelier, tandis qu'à droite, le maire de Cannes David Lisnard est pour l'instant le seul à défendre un tel processus. Tous rêvent de l'Elysée, le palais présidentiel qui a été perquisitionné hier dans le cadre d'une information judiciaire. Le parquet national financier s'intéresse aux conditions d'organisation des dernières cérémonies de panthéonisation, toutes attribuées à la même société. C'est la réunion de la dernière chance en Iran. Les médiateurs qataris et pakistanais se rendent à Téhéran dans le cadre des négociations avec les États-Unis. Les Américains qui anticipent déjà un échec des discussions et le secrétaire d'État américain Marco Rubio demande à réfléchir à un plan B dans le détroit d'Ormuz. L'OMS annonce un nouveau cas d'antivirus. Il s'agit d'un membre d'équipage du MV Ondius débarqué à Tenerife et rapatrié aux Pays-Bas. Le malade était isolé, il est désormais hospitalisé. On compte donc 12 cas signalés et 3 morts. Et puis le foot, la finale de la Coupe de France oppose ce soir le RC Lens à l'OGC Nice au Stade de France. Le coup d'envoi est à 21h. Très bonne soirée à tous.
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1: Bonjour à tous, votre bulletin météo complet pour ce soir et votre week-end. Ce soir, on conserve un ciel peu nuageux et des températures encore très douces, de 23 degrés à Castéra-Verduzan, Auch, Condon et Fleurance, 22 degrés pour Eauze et Nogaro. Cette nuit sera placée sous le signe de la douceur, car les températures sont élevées, encore 17 degrés sur tout le département. On jette un œil à présent sur votre week-end, avec pour commencer la journée de demain samedi. Le matin, il fera déjà 15 degrés au lever du jour, puis 22 à 23 degrés dans le courant de la matinée, et c'est un beau soleil qui sera présent pour démarrer la journée. L'après-midi, c'est un temps estival qui se met en place avec des températures de 27 à 30 degrés en moyenne et jusqu'à 31 degrés localement à certains endroits. La journée de dimanche à présent, on démarre la journée avec des températures partout au-dessus de 20 degrés, 23 à 24 degrés pour être plus précis. Le soleil sera bien présent et le ciel sera entièrement dépourvu de nuages. L'après-midi, c'est plein soleil pour tout le monde, où que vous soyez, et vous bénéficierez de températures hautes de 27 à 29 degrés. Je vous souhaite une très bonne soirée avec des

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2: La Feria del Toro à Vic, cette fois-ci nous sommes avec le président ici de cette Feria. Vous allez vous présenter et nous dire comment vous sentez les premières heures là. Est-ce que tout va bien? La chaleur est avec nous?
3: Oui, donc je suis Xavier Barrella, président du Club Taurin. Et effectivement, la chaleur est avec nous. On nous annonce trois grands beaux jours de beau temps, même après. Et donc ça, c'est déjà un point très positif parce que des Pentecôtes pluvieuses, on en a connu. Mais là, elle sera ensoleillée.
2: C'est une préparation qui est assez longue?
3: Oui, puisque c'est une préparation d'un an, puisque dès la feria finie, on recommence celle de l'année d'après. Et après, la pression, elle retombera sans doute le mardi matin, une fois que la feria sera terminée, une fois que tout sera bien passé.
2: Deux mots sur ces taureaux, ils arrivent d'où et ils sont arrivés quand?
3: Alors, les taureaux, en grande majorité, viennent d'Espagne, à priorité d'Andalousie cette année. Un lot également qui vient de la région de Madrid, le lot de Baltasar Iban, et on a un taureau français à la concours, le taureau de Pagès-Mayan. Ils sont arrivés donc le week-end dernier. Ils ont été débarqués entre le samedi jusqu'au lundi soir, une partie à Vic et une autre partie dans les corrales de Mont-de-Marsan.
2: Si on devait donner un conseil pour découvrir une corrida, ça serait laquelle ?
3: J'ai envie de dire toutes, parce qu'elles sont toutes intéressantes, chacune avec leurs spécificités. Pour que des jeunes qui ne sont jamais allés à la corrida et qui aimeraient vraiment la découvrir, généralement on dit que le spectacle d'entrée, c'est une noviade à non piqué, qui est le lundi matin, et d'ailleurs qui est gratuite pour les moins de 18 ans. Il y a des spécificités dans toutes. Entre guillemets, une tête d'affiche, puisqu'il y a une corrida, celle du lundi soir, qui est un événement, puisque c'est le retour de la ganaderie légendaire de Miura, 42 ans après un lot complet. Alors c'est une légende parce que Miura a une légende noire, on va dire. Malheureusement, plusieurs taureurs ont été tués par des taureaux de Miura, notamment Manolette, qui a été l'un des taureurs qui a marqué le 20e siècle. Et donc cette légende suit ces taureaux. C'est des taureaux qui, en plus, morphologiquement parlant, sont plus hauts, plus longs. Et la légende voudrait qu'ils aient une vertèbre supplémentaire. Voilà donc tout ce qu'il y a autour.

0: Autour de Mure, il y a tout on va dire un décorum qui fait que c'est une ganaderie mythique. Quand on parle de tauromachie, le nom de Mure évoque toujours quelque chose, même pour des gens qui s'intéressent de très loin.
1: Vous sentez ce renouveau aussi avec la jeunesse qui revient dans les arènes ?
0: Oui, tout à fait. Il y a un passage de témoins sur lequel on travaille, bien entendu, avec différentes offres. Parce que la corrida, c'est quelque chose qui coûte cher, effectivement, parce que c'est un spectacle qui est cher à monter. Il faut pas que le prix des places soit aussi un frein pour des jeunes qui sont encore dans les études, dans la vie active, etc. C'est pour ça qu'on met une offre d'abonnement jeune à 50€ sur toute la feria. Et donc ce renouvellement, on le voit. Et d'ailleurs, il y a quelque chose qui ne trompe pas. Vous savez, les couleurs de la fête à Vic, c'est la marinière. Hein. Dans les arènes, il y en a de plus en plus.
1: Vous êtes le président de ce club taurin ici à Vic. Vic Fezensac, 3000 habitants, 7000 places dans les arènes. On vous en parle ailleurs ?
0: Bien entendu, ça impressionne tout le monde parce que bon, on est une arène de première catégorie. On est l'arène de première catégorie dans la plus petite ville qui existe. Voilà, donc ça impressionne. Mais à Vic, il y avait un dicton qui disait « Vic déplace les montagnes ». Donc on y est. Merci.

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6: Voici les offres d'emploi de cette semaine en CDD. Cuisinier en restauration collective à Condon, commis de cuisine de collectivité en CDD à Condon, aide-soignant en CDD à Condon et secrétaire médico-social en CDD à Condon. Chef de cuisine avec logement en CDD à La Rossingle, ouvrier manœuvre en CDD à Saint-Orens-Pouilly-Petit, ouvrier en viticulture en CDD à La Roque-sur-Los, agent de cuisine en CDD à La Romieux, cueilleur de fraises hors sol et sous serre en CDD à Saint-Puy, chauffeur tractoriste en CDD à Gondrin, serveur en contrat d'apprentissage en CDD à Roque, serveur de restaurant en CDD à Montréal, aide à domicile en CDD à Courson, serveur en CDD à Castéra-Verduzan et seconde cuisine en CDD à Castéra-Verduzan, chargé de communication en CDD à Lectoure, technicien de maintenance des installations en CDD à Lectoure, aide à domicile en CDD au Père Quintaillac, serveur en restauration en CDD à Lanpex, assistant d'éducation en CDD à Vic-Fezensac, moniteur d'auto-école en CDD à Vic-Fezensac et aide à domicile en CDD à Vic-Fezensac, agent des services hospitaliers en CDD à Eauze, ouvrier de chais en CDD à Eauze, animateur en CE en CDD à Stafford, chargé de facturation client en CDD à Florence, opérateur de cuisson en CDD à Florence, aide médico-psychologique AES en CDD à Ordin-la-Roque, jardinier en CDD à Roquelaure, cuisinier en CDD à Manciette, conducteur de voyageurs réseau routier en CDD dans le Gers, bûcheron et lagueur en CDD dans le Gers et enseignant en lettres modernes en CDD dans le Gers.
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2: Il y aura une nouvelle fois du monde sur les routes de la région dès aujourd'hui à l'occasion du long week-end ponté de la Pentecôte. La journée de ce vendredi est classée rouge dans le sens des départs et orange dans celui des retours. Si vous le pouvez, reportez votre départ à demain, samedi, où la circulation sera plus fluide. Et qui dit monde sur la route dit également monde sur le bord des routes, avec une forte mobilisation de la police et de la gendarmerie. Visée par plusieurs plaintes, la tournée de Patrick Bruel est dans la tourmente après les nombreuses accusations d'agression sexuelle qui touchent le chanteur. De quoi faire réagir la ville de Pau, alors que Patrick Bruel doit se produire au Zénith le 10 septembre prochain. La ville appelle l'artiste à prendre ses responsabilités et à suspendre sa tournée, tout en rappelant que la présomption d'innocence doit naturellement être respectée. Appel à la vigilance sur les sommets en raison d'une météo qui sera plus que clémente ce week-end. De nombreux randonneurs sont attendus sur les sentiers de montagne. Des randonneurs parfois mal préparés. Avant de vous élancer, soyez bien équipés et échauffez-vous. N'oubliez pas également de prévenir vos proches du parcours envisagé. Et d'ailleurs, toujours en montagne, un coup dur pour les organisateurs de la Ronde des Bois-là. Le 30 mai prochain, 1300 trailers sont attendus sur les pentes du Haut-Acam. Des parcours balisés, sauf qu'une partie de la signalétique a été vandalisée. Poteaux dérobés, plaquettes indicatives arrachées. Des panneaux pourtant utiles tout au long de l'année, puisqu'avec ces chemins balisés, les randonneurs sont canalisés et évitent de s'aventurer sur d'autres parties du massif, ce qui d'ailleurs préserve son environnement. Un rappel avec un risque toujours élevé pour les courants de Baïne sur la côte atlantique. Gironde, Landes et Pyrénées-Atlantiques sont concernés par cet appel à la vigilance des courants particulièrement forts et qui pourraient facilement entraîner les nageurs vers le large. Pour votre sécurité, il est recommandé de se baigner exclusivement entre les drapeaux des zones surveillées. Et puis, l'info a été révélée par nos confrères de la Semaine des Pyrénées. La rue Foch à Tarbes va voir l'ouverture d'une parapharmacie Leclerc, une boutique qui va voir le jour dans les locaux qui accueillaient auparavant l'enseigne Kraft. Une ouverture prévue au mois de septembre. D'autres mouvements d'enseignes sont attendus rue Maréchal Foch dans les prochains mois.
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5: Bonjour à tous, la saison sportive est maintenant terminée et d'ores et déjà nous préparons la suivante. J'en profite pour remercier chaleureusement tous les bénévoles qui donnent de leur temps et de leur énergie. Également, un grand merci aux sponsors et partenaires publics. Pour la saison à venir, nous accueillons avec plaisir de nouveaux éducateurs et de nouveaux joueurs, filles et garçons à partir de 5 ans. À l'initiative du Casino et organisé par le foot, le grand concert du 13 juin approche. Émile du groupe Image, Sangria gratuite, l'orchestre Laurent Conta vont vous éblouir. Et après le concert, bal avec Charlie Mix. Entrée à 10 euros, restauration rapide, voilà. Et ceci sur le terrain de foot de Castera, partenaire de ce jour, Opéra Villandis, Distriland. À la semaine prochaine sur DFM 930, la radio au microclimat.
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1: Bonjour à tous, votre bulletin météo complet pour ce soir et votre week-end. Ce soir, on conserve un ciel peu nuageux et des températures encore très douces, de 23 degrés à Castéra-Verduzan, Auch, Condon et Fleurance, 22 degrés pour Eauze et Nogaro. Cette nuit sera placée sous le signe de la douceur, car les températures sont élevées, encore 17 degrés sur tout le département. On jette un œil à présent sur votre week-end, avec pour commencer la journée de demain samedi. Le matin, il fera déjà 15 degrés au lever du jour, puis 22 à 23 degrés dans le courant de la matinée, et c'est un beau soleil qui sera présent pour démarrer la journée. L'après-midi, c'est un temps estival qui se met en place avec des températures de 27 à 30 degrés en moyenne et jusqu'à 31 degrés localement à certains endroits. La journée de dimanche à présent, on démarre la journée avec des températures partout au-dessus de 20 degrés, 23 à 24 degrés pour être plus précis. Le soleil sera bien présent et le ciel sera entièrement dépourvu de nuages. L'après-midi, c'est plein soleil pour tout le monde, où que vous soyez, et vous bénéficierez de températures hautes de 27 à 29 degrés. Je vous souhaite une très bonne soirée avec DFM.
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2: Bonsoir à tous, c'est officiel, Gabriel Attal s'est lancé dans la course à l'Elysée. L'ancien Premier ministre et président du groupe Renaissance à l'Assemblée a déclaré sa candidature aujourd'hui depuis Mur de Barrès dans l'Aveyron. Si l'élection se tiendra dans un peu moins d'un an, en avril prochain, on compte désormais une dizaine de candidats en lice, Jeanne Billard.
3: Oui, dont un autre ancien Premier ministre d'Emmanuel Macron, Édouard Philippe, et l'ancien ministre de l'Intérieur, Bruno Retailleau. Il a récemment été désigné par les adhérents des Républicains, de même que Jean-Luc Mélenchon portera la candidature. Mais de nombreuses incertitudes planent toujours, notamment au RN, où Marine Le Pen saura début juillet si la cour d'appel confirme la peine d'inéligibilité dans l'affaire des assistants parlementaires européens. En ce cas, Jordan Bardella sera le candidat du parti. Incertitude également au PS, puisque François Hollande et Raphaël Glucksmann pourraient briguer l'investiture, alors qu'Olivier Faure préférait une primaire unique à gauche.
2: Primaire de la gauche, hors les filles, qui compte déjà 4 candidats, dont l'écologiste Marine Tondelier, tandis qu'à droite, le maire de Cannes, David Lisnard est pour l'instant le seul à défendre un tel processus. Tous rêvent de l'Elysée, le palais présidentiel qui a été perquisitionné hier dans le cadre d'une information judiciaire. Le parquet national financier s'intéresse aux conditions d'organisation des dernières cérémonies de panthéonisation, toutes attribuées à la même société. C'est la réunion de la dernière chance en Iran. Les médiateurs qataris et pakistanais se rendent à Téhéran dans le cadre des négociations avec les États-Unis. Les Américains qui anticipent déjà un échec des discussions. Et le secrétaire d'État américain Marco Rubio demande à réfléchir à un plan B dans le détroit d'Ormuz. L'OMS annonce un nouveau cas d'antivirus. Il s'agit d'un membre d'équipage du MV Ondius débarqué à Tenerife et rapatrié aux Pays-Bas. Le malade était isolé, il est désormais hospitalisé. On compte donc 12 cas signalés et 3 morts. Et puis le foot, la finale de la Coupe de France oppose ce soir le RC Lens à l'OGC Nice au Stade de France. Le coup d'envoi est à 21h. Très bonne soirée à tous.
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1: Bonjour à tous, votre bulletin météo complet pour ce soir et votre week-end. Ce soir, on conserve un ciel peu nuageux et des températures encore très douces, de 23 degrés à Castéra-Verduzan, Auch, Condon et Fleurance, 22 degrés pour Eauze et Nogaro. Cette nuit sera placée sous le signe de la douceur, car les températures sont élevées, encore 17 degrés sur tout le département. On jette un œil à présent sur votre week-end, avec pour commencer la journée de demain samedi. Le matin, il fera déjà 15 degrés au lever du jour, puis 22 à 23 degrés dans le courant de la matinée, et c'est un beau soleil qui sera présent pour démarrer la journée. L'après-midi, c'est un temps estival qui se met en place avec des températures de 27 à 30 degrés en moyenne et jusqu'à 31 degrés localement à certains endroits. La journée de dimanche à présent, on démarre la journée avec des températures partout au-dessus de 20 degrés, 23 à 24 degrés pour être plus précis. Le soleil sera bien présent et le ciel sera entièrement dépourvu de nuages. L'après-midi, c'est plein soleil pour tout le monde, où que vous soyez, et vous bénéficierez de températures hautes de 27 à 29 degrés. Je vous souhaite une très bonne soirée avec des

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2: Vous allez pouvoir découvrir ce samedi un concept unique en France du côté d'Assat avec la ferme Larquet, un jardin partagé. Alors comment est née l'idée de cette ferme partagée? Une idée lancée notamment par Jean-Marc Larquet, comme nous l'explique Vincent Brizard.
3: Tout est venu en 2021 d'une recherche qu'il a fait où il a trouvé ce concept inédit en Belgique et en Hollande, où il y avait un cas dans chaque pays. Et de là, on a découlé quelques années. Il a mûri l'idée, il a réfléchi et s'est renseigné pas mal sur le principe. Et derrière, on l'a lancé cette année. Il m'a dit, est-ce que ça te dit de relever un défi? Et derrière, on a relevé ce défi. Et maintenant, on est en train de le lancer doucement. Et puis voilà.
2: Ce samedi, rendez-vous du côté de la ferme Larquet à Assat pour visiter le jardin partagé. Comment ça fonctionne concrètement? Les explications de Vincent Brizard.
3: Vous avez un abonnement simple à l'année. Vous avez soit un format couple, soit un format famille de 3 ou 4 personnes, ou un format une seule personne. Vous prenez cet abonnement et derrière, vous avez accès au jardin toute l'année. Vous signez une charte, dedans il y a indiqué ce que vous récoltez, ce que vous consommez. Du coup, le but, ils viennent récolter leurs légumes. Nous, on met tout en place, c'est-à-dire qu'on vient planter, on vient désherber, on vient arroser, jusqu'à qu'ils aient plus qu'à récolter. Et derrière, il y a toujours une personne qui est là pour les conseiller, les guider, leur expliquer comment on peut cuisiner ce nouveau produit, parce qu'ils vont découvrir de nouveaux produits. Et derrière, comment ils vont pouvoir le ramasser, comment ils peuvent le consommer, etc.
2: Et donc, rendez-vous ce samedi dès 9h30 pour visiter ce jardin partagé. C'est au 32 chemin de Vignaux à Assat. Pour plus d'infos, direction le www.mon-jardin-partagé.fr.

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1: Bonjour à tous, votre bulletin météo complet pour ce soir et votre week-end. Ce soir, on conserve un ciel peu nuageux et des températures encore très douces, de 23 degrés à Castéra-Verduzan, Auch, Condon et Fleurance, 22 degrés pour Eauze et Nogaro. Cette nuit sera placée sous le signe de la douceur, car les températures sont élevées, encore 17 degrés sur tout le département. On jette un œil à présent sur votre week-end, avec pour commencer la journée de demain samedi. Le matin, il fera déjà 15 degrés au lever du jour, puis 22 à 23 degrés dans le courant de la matinée, et c'est un beau soleil qui sera présent pour démarrer la journée. L'après-midi, c'est un temps estival qui se met en place avec des températures de 27 à 30 degrés en moyenne et jusqu'à 31 degrés localement à certains endroits. La journée de dimanche à présent, on démarre la journée avec des températures partout au-dessus de 20 degrés, 23 à 24 degrés pour être plus précis. Le soleil sera bien présent et le ciel sera entièrement dépourvu de nuages. L'après-midi, c'est plein soleil pour tout le monde, où que vous soyez, et vous bénéficierez de températures hautes de 27 à 29 degrés. Je vous souhaite une très bonne soirée avec DFM.
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2: Bonsoir à tous, c'est officiel, Gabriel Attal s'est lancé dans la course à l'Elysée. L'ancien Premier ministre et président du groupe Renaissance à l'Assemblée a déclaré sa candidature aujourd'hui depuis Mur de Barrès dans l'Aveyron. Si l'élection se tiendra dans un peu moins d'un an, en avril prochain, on compte désormais une dizaine de candidats en lice, Jeanne Billard.
3: Oui, dont un autre ancien Premier ministre d'Emmanuel Macron, Édouard Philippe, et l'ancien ministre de l'Intérieur, Bruno Retailleau. Il a récemment été désigné par les adhérents des Républicains, de même que Jean-Luc Mélenchon portera la candidature. LFI. Mais de nombreuses incertitudes planent toujours, notamment au RN où Marine Le Pen saura début juillet si la cour d'appel confirme la peine d'inéligibilité dans l'affaire des assistants parlementaires européens. Dans ce cas, Jordan Bardella sera le candidat du parti. Incertitude également au PS puisque François Hollande et Raphaël Glucksmann pourraient briguer l'investiture alors qu'Olivier Faure préférerait une primaire unique à gauche.
2: Primaire de la gauche hors LFI qui compte déjà 4 candidats dont l'écologiste Marine Tondelier tandis qu'à droite, le maire de Cannes David Lisnard est pour l'instant le seul à défendre un tel processus. Tous rêvent de l'Elysée, le palais présidentiel qui a été perquisitionné hier dans le cadre d'une information judiciaire. Le parquet national financier s'intéresse aux conditions d'organisation des dernières cérémonies de panthéonisation, toutes attribuées à la même société. C'est la réunion de la dernière chance en Iran. Les médiateurs qataris et pakistanais se rendent à Téhéran dans le cadre des négociations avec les États-Unis. Les Américains qui anticipent déjà un échec des discussions et le secrétaire d'État américain Marco Rubio demande à réfléchir à un plan B dans le détroit d'Ormuz. L'OMS annonce un nouveau cas d'antivirus. Il s'agit d'un membre d'équipage du MV Ondius débarqué à Tenerife et rapatrié aux Pays-Bas. Le malade était isolé, il est désormais hospitalisé. On compte donc 12 cas signalés et 3 morts. Et puis le foot, la finale de la Coupe de France oppose ce soir le RC Lens à l'OGC Nice au Stade de France. Le coup d'envoi est à 21h. Très bonne soirée à tous.
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1: Bonjour à tous, votre bulletin météo complet pour ce soir et votre week-end. Ce soir, on conserve un ciel peu nuageux et des températures encore très douces, de 23 degrés à Castéra-Verduzan, Auch, Condon et Fleurance, 22 degrés pour Eauze et Nogaro. Cette nuit sera placée sous le signe de la douceur, car les températures sont élevées, encore 17 degrés sur tout le département. On jette un œil à présent sur votre week-end, avec pour commencer la journée de demain samedi. Le matin, il fera déjà 15 degrés au lever du jour, puis 22 à 23 degrés dans le courant de la matinée, et c'est un beau soleil qui sera présent pour démarrer la journée. L'après-midi, c'est un temps estival qui se met en place avec des températures de 27 à 30 degrés en moyenne et jusqu'à 31 degrés localement à certains endroits. La journée de dimanche à présent, on démarre la journée avec des températures partout au-dessus de 20 degrés, 23 à 24 degrés pour être plus précis. Le soleil sera bien présent et le ciel sera entièrement dépourvu de nuages. L'après-midi, c'est plein soleil pour tout le monde, où que vous soyez, et vous bénéficierez de températures hautes de 27 à 29 degrés. Je vous souhaite une très bonne soirée.

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2: Il y aura une nouvelle fois du monde sur les routes de la région dès aujourd'hui à l'occasion du long week-end ponté de la Pentecôte. La journée de ce vendredi est classée rouge dans le sens des départs et orange dans celui des retours. Si vous le pouvez, reportez votre départ à demain, samedi, où la circulation sera plus fluide. Et qui dit monde sur la route dit également monde sur le bord des routes, avec une forte mobilisation de la police et de la gendarmerie. Visée par plusieurs plaintes, la tournée de Patrick Bruel est dans la tourmente après les nombreuses accusations d'agression sexuelle qui touchent le chanteur. De quoi faire réagir la ville de Pau alors que Patrick Bruel doit se produire au Zénith le 10 septembre prochain. La ville appelle l'artiste à prendre ses responsabilités et à suspendre sa tournée, tout en rappelant que la présomption d'innocence doit naturellement être respectée. Appel à la vigilance sur les sommets en raison d'une météo qui sera plus que clémente ce week-end. De nombreux randonneurs sont attendus sur les sentiers de montagne. Des randonneurs parfois mal préparés. Avant de vous élancer, soyez bien équipés et échauffez-vous. N'oubliez pas également de prévenir vos proches du parcours envisagé. Et d'ailleurs, toujours en montagne, un coup dur pour les organisateurs de la ronde des Bois-là. Le 30 mai prochain, 1300 trailers sont attendus sur les pentes du Haut-Acam. Des parcours balisés, sauf qu'une partie de la signalétique a été vandalisée. Poteaux dérobés, plaquettes indicatives arrachées. Des panneaux pourtant utiles tout au long de l'année, puisqu'avec ces chemins balisés, les randonneurs sont canalisés et évitent de s'aventurer sur d'autres parties du massif, ce qui d'ailleurs préserve son environnement. Un rappel avec un risque toujours élevé pour les courants de Baïne sur la côte atlantique. Gironde, Landes et Pyrénées-Atlantiques sont concernés par cet appel à la vigilance des courants particulièrement forts et qui pourraient facilement entraîner les nageurs vers le large. Pour votre sécurité, il est recommandé de se baigner exclusivement entre les drapeaux des zones surveillées. Et puis, l'info a été révélée par nos confrères de la Semaine des Pyrénées. La rue Foch à Tarbes va voir l'ouverture d'une parapharmacie Leclerc. Une boutique qui va voir le jour dans les locaux qui accueillaient auparavant l'enseigne Kraft. Une ouverture prévue au mois de septembre. D'autres mouvements d'enseignes sont attendus rue Maréchal Foch dans les prochains mois.

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1: Bonjour à tous, votre bulletin météo complet pour ce soir et votre week-end. Ce soir, on conserve un ciel peu nuageux et des températures encore très douces, de 23 degrés à Castéra-Verduzan, Auch, Condon et Fleurance, 22 degrés pour Eauze et Nogaro. Cette nuit sera placée sous le signe de la douceur, car les températures sont élevées, encore 17 degrés sur tout le département. On jette un œil à présent sur votre week-end, avec pour commencer la journée de demain samedi. Le matin, il fera déjà 15 degrés au lever du jour, puis 22 à 23 degrés dans le courant de la matinée, et c'est un beau soleil qui sera présent pour démarrer la journée. L'après-midi, c'est un temps estival qui se met en place avec des températures de 27 à 30 degrés en moyenne et jusqu'à 31 degrés localement à certains endroits. La journée de dimanche à présent, on démarre la journée avec des températures partout au-dessus de 20 degrés, 23 à 24 degrés pour être plus précis. Le soleil sera bien présent et le ciel sera entièrement dépourvu de nuages. L'après-midi, c'est plein soleil pour tout le monde, où que vous soyez, et vous bénéficierez de températures hautes de 27 à 29 degrés. Je vous souhaite une très bonne soirée avec DFM.
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